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0: Il est 5 heures.
1: David Riffon avec vous pour ces informations. 0-0, la victoire était pourtant impérative contre l'Iran à Los Angeles, mais c'est un nouveau match nul, le deuxième en deux matchs de cette Coupe du Monde pour la Belgique. Les Diables ont eu la possession de balles, les occasions, mais ils peuvent aussi s'estimer heureux. Nathan N'Goy a été exclu vers l'heure de jeu et Thibaut Courtois a sauvé les meubles à plusieurs reprises. Le sélectionneur Rudy Garcia ne reproche finalement rien à ses joueurs, mais il regrette le manque d'efficacité devant.
2: Je m'attendais à ce genre de match où on est pas loin de 70% de possession, voire plus, qu'on centre beaucoup, qu'on tire beaucoup. On a cadré, mais pas suffisamment mis ce gardien en danger. J'oublie pas qu'on a joué 30 minutes à 10, ça aide pas contre ce genre d'équipe. J'ai pas grand chose à reprocher à mes garçons, si ce n'est qu'on n'a pas été efficace. Des matchs comme ça, on l'a déjà fait et on a mis 3 buts, même plus. Aujourd'hui, on n'a pas marqué. Quand on a été réduit à 10, au moins on a été solide et on a encore eu des situations, des occasions. Ça fait partie aussi d'un départ de Coupe du Monde où on départ diesel. Au moins on sait quel résultat on aura à faire contre la Nouvelle-Zélande. Voilà.
1: Contre la Nouvelle-Zélande, ce sera samedi prochain, 5h du matin, heure belge. C'est officiel, la Belgique connaît sa première vague de chaleur de l'année. Nous venons de connaître à Uccle, la station de référence, 5 journées à plus de 25 degrés, dont 3 jours à plus de 30 degrés et ça va durer. Le mercure va encore s'affoler cette semaine. La SNCB a décidé de supprimer 15 trains P, c'est lundi et mardi, en raison de la vague de chaleur. Ces trains sont parfois des rames plus anciennes et non climatisées. Le secteur du bâtiment prend aussi des mesures. Les ouvriers peuvent démarrer les chantiers plus tôt. Dans les écoles, des mesures pourraient également être annoncées en termes d'horaires pour les examens. Keir Starmer devrait démissionner dans les prochains jours, peut-être dès ce lundi, de son poste de Premier ministre britannique. Malmené par les sondages, rattrapé par l'affaire Peter Mandelson et ses liens avec le pédocriminel Jeffrey Epstein, Keir Starmer est désavoué jusque dans son propre camp. Une élection partielle cette semaine a permis à son rival principal, Andy Burnham, de retrouver un siège de député. Les travaillistes frondeurs pourraient maintenant rassembler 200 députés pour forcer Keir Starmer à la démission, à moins que le Premier ministre quitte de lui-même le 10 Downing Street. Serena Williams ne jouera pas seulement en double avec sa sœur Vénus à Wimbledon. À 44 ans, la cadette des Williams disputera également le tournoi en simple. Elle a bénéficié d'une invitation. Merci pour votre écoute, où que vous soyez. Passez une belle et douce nuit.
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6: On est le lundi 22 juin. Bienvenue dans ce best-of du réveil de Typique. Avant de retrouver, comme chaque jour à 6h, Gaëtan et Audrey, on va déjà se mettre un petit peu dans l'ambiance en réécoutant les meilleurs moments de l'émission. On va aussi se mettre dans le rythme de cette nouvelle semaine avec le meilleur de la musique de la radio. La suite avec Pink Patrice et Zara.

0: Bon petit matin avec nous sur Tipeee. On va continuer de faire le plein de good music avec Becky G qui arrive avec son morceau Shower. C'est important le matin. Avant d'écouter ça, première séquence best-of de la journée.
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0: Impossible de passer à côté de We Are Belgium ces derniers jours. La chanson créée par Amadou Onana est devenue la bande-son de la Coupe du Monde pour les Belges.
2: Alors, à l'époque, il y avait ça comme hymne pour les Belges à la Coupe du Monde.
3: Spécial.
2: Et maintenant, vous avez carrément un Diable Rouge qui a participé à créer une musique pour les Diables Rouges et pour la Coupe du Monde.
3: C'est Amadou Onana, en fait, notre joueur qui s'est lancé un petit défi. Il avait envie d'une chanson, justement, pour rassembler, pour faire la fête. Et il s'est associé à Chrissy, tu sais, qui est un rappeur des années 2000, rappeur belge en plus. Et il faut savoir qu'ils collaborent déjà ensemble sur d'autres projets, parce que c'est un artiste, hein, notre Diable Rouge.
2: Oui, Onana, exactement, qui, en fait, est 24IM, c'est son nom d'artiste. Et c'est Chrissy, comme tu l'as dit, qui l'accompagne depuis deux ans sur ce projet. Et il a dit que Onana comprenait peut-être mieux la musique que certains artistes qui sont en place.
3: Voilà, et comme ils collaboraient déjà ensemble sur son projet perso, il s'est dit, bon, ok, je te suis pour le délire de faire un hymne potentiel pour les Diables Rouges. Et ça a donné We Are Belgium. Belgium, ça me donne les poils.
2: Ah, c'est vrai que c'est pas mal, hein.
3: J'adore. Tu sais que la dernière fois, j'ai été voir le match des Diables, le match amical.
2: Oui, c'était contre la Tunisie, je
3: c'est
2: pense.
3: Ça. Et on les a fracassés.
2: Soit dit en passant.
3: Blague à part. Mais à un moment donné, à la fin du match, ils ont diffusé ça dans le stade.
2: Ah, donc ils l'ont vraiment diffusé déjà.
3: Et les joueurs ont fait le tour du stade pour remercier les supporters avant de partir à la Coupe du Monde. Et il y avait un truc magique qui s'est passé avec ce son. On va vous faire écouter encore un petit peu. Quand même.
2: Allez, je le remets depuis le début. Vas-y. Ouais, c'est vrai que c'est pas mal et c'est surtout hyper original qu'un joueur de foot fasse un son.
3: Bah oui, je savais pas qu'il avait des talents d'artiste. En plus, c'est vrai, hein, ils sont assez discrets sur ce qu'ils font finalement sur le côté, à part le football. Et là, moi je trouve que c'est plutôt réussi ce qu'a fait Amadou. Vous nous direz ce que vous en pensez, mais je pense qu'on va l'entendre résonner quelques fois. Et en plus, ils en jouent beaucoup sur les réseaux sociaux. C'est sympa parce que t'as même les joueurs qui dansent dessus. Enfin, tout le monde. J'ai l'impression que cette année, je sais pas pourquoi, les Diables Rouges, ils ont juste envie de rêver un peu, d'aller le plus loin possible. Mais il y a une vibe.
2: J'ai l'impression
3: positive.
2: Que même entre eux, ils s'amusent super bien quand quand tu les vois dans leurs vidéos TikTok, Instagram. Ils ont l'air hyper complices tous.
3: On a peut-être pas la meilleure des équipes en termes de
2: mais
3: c'est la meilleure équipe, je trouve, en termes de valeur. Moi, j'adore notre équipe. Je suis fière de notre
2: À fond, moi aussi. Et on va voir ce que ça va donner à la Coupe du Monde. Parce que peut-être que cette année, qui sait, il y a plein de surprises dans cette Coupe du Monde. Sait jamais.
3: Là, tu t'emballes.
2: Non, mais.
3: Là, je sais pas. Je crois pas qu'on va gagner la Coupe du
2: Monde. Attends, rien n'est joué. On a joué qu'un seul match.
3: Non,
2: on se préserve peut-être pour la suite. On va voir. Moi, je ne vends pas la peau de l'ours avant de l'avoir
3: tué. Toi, tu dis que qui va gagner? Objectivement, fais pas
2: moi,
3: le faillot.
2: Moi, honnêtement, non, sans déconner. Alors, je sais que je vais me faire incendier par beaucoup. Mais
3: non, mais c'est juste un constat. On n'a pas dit qu'on était pour l'équipe. Mais
2: franchement, je trouve que la France a une équipe hyper solide.
3: Ouais, c'est pas mal. L'Allemagne aussi, hein.
2: Elle est. Bah, moi, l'Allemagne, j'y crois pas du tout.
3: Ils ont bien joué, là. Hein.
2: Ouais, moi, j'y crois pas du tout. Ce sera soit pour moi la France, soit une petite équipe qu'on ne voit pas venir.
3: C'est quoi, on va faire un truc. Je vais prendre note, vous envoyez sur le WhatsApp votre pronostic. Quel pays, selon vous, va gagner la Coupe du Monde? 0471 200 300. On va prendre note de tout ça, on retiendra ça et à la fin, on verra qui était dans le bon et vous repartirez avec un cadeau. Allez, go.
2: Ah ouais, c'est toi qui paye?
3: Allez, c'est moi qui paye.
2: Attends,
3: moi qui
2: il y a la compta qui est en PLS.
3: C'est pas grave. Je vais trouver un beau cadeau et allez-y, faites vos pronos. Qui va gagner la Coupe du Monde? 0471 203.
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Bon lundi matin et bon réveil avec nous. On sort du lit avec plein de good music. La suite tout de suite avec Ellie Goulding et Diplo sur Typique. Voici Close to Me. 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

0: On est le lundi 22 juin aujourd'hui. Bienvenue dans ce best-of du réveil de Typique. Gaëtan et Audrey arriveront pour vous à 6h pour une nouvelle édition de l'émission. Avant de les retrouver, on va comme de coutume entre 5 et 6 réécouter les meilleurs moments de l'émission. On va aussi se donner de la force pour attaquer cette nouvelle semaine avec plein de good music. Alessia Cara arrive. Avant de l'écouter, nouvelle séquence best-of du réveil de Typique. Le roi était à la RTBF pour inaugurer notre nouveau bâtiment Media Square. Il y a tout un protocole qu'on ne connaissait pas. On l'a partagé avec vous vendredi dernier.
1: Il est venu nous rendre visite hier, ici, à la RTBF.
2: Le roi.
1: Le roi, accompagné de la reine.
2: Le roi et la reine de Belgique. Bah oui, bah c'était l'événement quand même. C'est pas tous les jours que t'as le roi et la reine qui viennent visiter ton bureau. Donc c'est vrai qu'hier, à la RTBF, ils sont venus tous les deux pour inaugurer les nouveaux bâtiments. On vous en parle déjà depuis quelques jours. Ça s'appelle Media Square. Donc c'est des nouveaux bureaux, des nouveaux studios. J'ai pas bien dit ?
1: Tu dis Media Square.
2: Ah, mais je le dis comme Charleroi.
1: Media Square.
2: Media Square, tu dis quoi ?
1: Media Square.
2: Ah, bah j'ai dit quoi ?
1: Square.
2: Media Square. Mais cela dit, ouais, c'est vrai que c'est canon. Et donc hier, le roi est venu. Et on s'est pris un petit coup de panique avec l'équipe parce qu'on s'est dit, oula, attends, ouais. Quand on va le voir, qu'est-ce qu'on peut.
1: Il y a un protocole à respecter.
2: Ah oui, il y a des choses qui ne sont pas. On peut pas faire tout ce qu'on veut avec le roi. Par exemple, ça, je ne savais pas, le roi tend toujours la main en premier et on ne le touche pas comme ça.
1: Ah oui, non, effectivement.
2: En fait, tu peux pas toi-même aller lui serrer la main avant que lui te propose de le faire. En gros, c'est lui le big boss. Et on évite aussi de lui retenir la main trop longtemps.
1: T'imagines, tu lui tiens la main, il peut pas partir.
2: Bah, c'est ça. Donc, par exemple, après, il y a aussi un truc, c'est le casse-tête des présentations. On appelle ça l'ordre inversé. Donc, si hier, par exemple, le roi est venu, il a visité l'entreprise, eh ben, on ne présentait pas le roi aux gens, mais on présentait les gens au roi.
1: Bah oui, ce qui est logique, parce que tout le monde connaît le roi.
2: Bah pourquoi pas ? Bah moi, bah, j'aurais pu.
1: Enchanté. Bah,
2: moi, j'aurais pu dire, je te présente Philippe, Jacqueline.
1: Bah non.
2: Philippe.
1: Non, ça le fait pas.
2: Ah bah on peut pas. Alors, pas de questions directes non plus, ni de sujet qui fâche, parce que lors des conversations avec le roi, c'est toujours lui qui mène l'échange. Donc on ne lui pose pas de questions, en gros. C'est lui qui t'en pose et toi tu réponds. Ouais, c'est voilà.
1: Et alors, j'adore, parce que lors d'une réception, quand il vient par exemple et qu'il boit un petit verre avec vous, ouais. Une petite coupette de champagne par exemple, il faut attendre que lui commence à boire avant de boire et manger. Donc c'est lui qui va initier voilà, le départ du drink, si tu veux.
2: C'est marrant, ça. Quand lui il part, il faut que tout le monde parte. Et alors, c'est marrant, tu peux... Je me demandais comment appeler le roi, tu vois, majesté...
1: Sire, d'office.
2: Eh ben, sire au début, monsieur après.
1: Ah oui ?
2: Donc sire, on va dire, première fois que tu le vois tout de suite, tu fais sire.
1: Ah oui, ok.
2: Puis après, tu peux dire monsieur.
1: Moi, je n'oserais pas dire monsieur.
2: Non ?
1: Moi, je serais sire tout le temps.
2: Ma biche.
1: T'imagines ? M'chou, à boire un verre ici.
2: Je suis sûre qu'en plus, ça le ferait rire. Parce qu'il est détendu.
1: Ouais, il est détente et il a beaucoup d'humour, j'ai l'impression, le roi Philippe.
2: Mais c'est vrai que je ne savais pas qu'on pouvait débuter par sire et puis après, utiliser simplement monsieur dans la conversation.
1: J'aurais jamais osé.
2: Sait-on jamais que vous croisez le roi et la reine Mathilde ?
1: Mais ça peut arriver, hein. Ils font le tour des entreprises, ils font le tour de la Belgique souvent.
2: Cela dit, c'était cool. Et je trouve Mathilde, elle est chouette. T'as envie que ce soit ta pote, quoi.
1: Moi, je l'adore, Mathilde.
2: Ouais, il faudrait
1: rencontrer.
2: Dans l'émission ici, on ferait. Oui, non,
1: là, je pense pas qu'ils viendraient. Hein.
2: Bah pourquoi pas
1: hein. Ils peuvent pas. Hein.
2: Bah pourquoi ils peuvent pas?
1: Bah parce qu'ils peuvent pas faire ce qu'ils veulent.
2: Hein. Bah oui, mais on fait.
1: Le protocole.
2: Mais il vient déguisé, on le dira pas que c'est lui.
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0: Bon lundi, bon début de journée avec nous. On continue de faire le plein de good music avec Gwen Stefani et Rich Girl sur Typique.
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0: Merci d'être avec nous tous ce matin avant de continuer avec Kate Away, Turn the Light Off, dernière séquence best-of de la journée.
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0: Des psychopathes qui impriment leurs billets 3 ans à l'avance aux parents en PLS avec des gosses en roue libre. André Le Marteau a flingué les vacances idéales vendredi dans sa chronique.
2: Bah oui, et en même temps, est-ce que l'amour finalement dans tout ça, ça suffit pas, hein André, c'est vrai?
3: Ben oui,
0: ça... Salut André.
3: Ça va l'équipe?
2: Ça va et toi?
3: Ça va, c'est bientôt les vacances, donc dans cette chronique, on va parler voyage.
2: Ah,
3: oui, oh, bien. Et je vous demande même pas à vous deux où vous partez en vacances, parce que à chaque fois que je vous pose la question, vous me mettez un seum de malade. Gna gna gna, moi je vais en Chine, gna gna gna, je vais à Las Vegas, l'autre je vais en Thaïlande en camping-car. Waouh, c'est bon là, stop maintenant. La destination, on s'en fout. La vraie question, c'est est-ce que vous êtes dans la team last minute ou est-ce que vous êtes dans la team j'organise mes vacances à l'île Maurice 3 ans à l'avance.
2: Non, last minute.
3: Ouais. Oui. Ah, c'est la vie. Non, mais ceux qui organisent tout là, eux, je sais pas comment ils font. Hein. Ils organisent tout. Les vols, l'hôtel, le restaurant. T'imagines, t'arrives au resto. Bonsoir, j'ai une table au nom de Chantal. J'ai réservé il y a 4 ans. Rien n'est laissé au hasard. Ils ont même acheté des tickets de métro à l'avance sur Internet.
4: Mais je suis capable. Hein.
3: Mais qui fait ça? Les psychopathes. Même Xavier capable. Dupont de Ligonnès, il pense pas à ça.
2: Non,
3: je jure, mais non. En plus, il les imprime les tickets. En plus, c'est dingue. Mais appelez le FBI direct, en fait, c'est des fous. Non, mais moi, vous l'aurez compris, moi, je suis dans la team last minute.
2: Ah ouais, c'est la meilleure.
3: Les vrais, là. J'ai toujours aimé partir sur un coup de tête, là. Ça, c'est incroyable. Ça me fait un point commun avec Zinedine Zidane.
4: Coup de tête.
3: Black vintage, c'est cadeau, voilà. Non, mais nous, la team last minute, c'est compliqué. Hein. Quand t'es au taf et qu'on te demande quand est-ce que tu comptes prendre tes congés parce qu'il faut que l'équipe s'organise, nous, on sait jamais quoi répondre, quoi. Écoute, ça peut être dans 6 mois comme ça peut être mardi. Sois prêt, ça peut être à tout moment. Il vient pas à la réunion, André? Non, parce qu'il est au Mexique. Bam! Et là, je te refile tous mes dossiers pour 2 semaines. Bonne chance. Le seul problème avec le last minute maintenant, c'est que j'ai des gosses. Ah non, c'est...
4: Ah oui.
3: Ah ouais, bah ouais, avant c'était plus facile. Oh, des billets à 18€ pour Barcelone, let's go. Et paf, samedi, midi, t'es sur la Rambla à manger des tapas. Que calor! c'est plus possible. Parce que avant je partais hors période.
2: Ah oui.
3: Et là c'est mort. Le problème quand t'es parent, c'est que t'es obligé de partir à des périodes précises. Juillet, août, Noël, Pâques. Mais tu peux pas partir à l'improviste là. Ce mois-là, c'est cher de
2: dingue. Ça coûte cher. Hein. Ah ouais.
3: C'est cher. L'avion, l'hôtel, la voiture de location, les tenues. C'est pas des prix, c'est une demande de rançon en fait. Mais qu'est-ce que vous voulez, moi? Je suis qui, moi? Je suis Elon Musk en fait. C'est n'importe quoi. Et du coup, tu te retrouves dans des aéroports à partir avec tout le monde au même moment. Nos gosses, ils sont ingérables, sont en roue libre. T'es encore à Zaventem, t'as déjà des cernes. Tu reviens de vacances, t'es ruiné, t'es épuisé, tu ressembles à un zombie. Tes collègues disent waouh, t'es parti à Guantanamo, quoi. Ben non, je suis parti à Zinquintos avec mes gosses, c'était horrible. Allez, sur ce, moi je vous laisse parce que là je dois aller réserver mes tickets de métro pour cet été. J'ai encore du boulot, quoi.
2: Oui, on pense aux parents, du coup, qui ont des enfants. C'est vrai qu'après ça, la vie elle change. Écoutez, passez de bonnes vacances. Et si vous voulez réécouter de toute façon toutes les chroniques d'André Demarteau, la bonne nouvelle c'est qu'elles sont dispo, peut-être pour flâner sur le transat et réécouter tout ça sur Ovio en podcast.
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Dans quelques minutes, il sera 6h, l'heure de retrouver Gaëtan et Audrey pour une nouvelle édition du Réveil de Typique. Vous ferez avec eux, comme tous les jours jusqu'à 9h, le plein de bonne humeur, de good music et de cadeaux. Je vous souhaite de passer une bonne matinée sur Typique. On se retrouve un peu plus tard dans la journée.

0: est parti jusqu'à 9h pour une nouvelle semaine ensemble. J'espère que vous êtes en forme.
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0: RTBF Tipeee, il est 6h. Dans les 30 prochaines minutes, Bébé Rexha, New Religion, c'est avec Faithless. Et il y aura aussi Temple City, Self Away. Et puis, on aura droit à du Jennifer Lopez, du Gillo en souvenir. On va en reparler de Jennifer Lopez, tiens, justement. Avant ça, à 6h, on va s'informer. C'est l'essentiel de l'actu qui vous est présenté par Mario. Bonjour Mario.
2: Bonjour Gaëtan, bonjour à tous. 0-0, les Diables Rouges n'ont à nouveau pas brillé hier soir, mais ils ont évité le pire en assurant un point, c'était face à l'Iran. Les Belges ont été malmenés par des Iraniens solides défensivement, réduits à 10 aussi après l'exclusion de Nathan Goy vers l'heure de jeu. C'est le deuxième partage en deux matchs pendant cette Coupe du Monde. Les Diables devront absolument battre la Nouvelle-Zélande samedi pour continuer l'aventure américaine. La Nouvelle-Zélande qui vient de s'incliner face à l'Égypte 1-3. Dans les autres résultats, l'Espagne a battu l'Arabie Saoudite 4-0. L'Uruguay et le Cap-Vert ont partagé 2-2. La Belgique connaît sa première vague de chaleur de l'année, c'est désormais officiel, et cette situation va perdurer jusqu'au moins le week-end prochain. La semaine qui arrive s'annonce caniculaire. Le thermomètre dépassera tous les jours les 30 degrés. Cette vague de chaleur pousse la SNCB à supprimer 15 trains P aujourd'hui et demain. Ces trains spécifiques aux heures de pointe sont parfois plus anciens et non climatisés. La Colombie bascule à droite, très à droite même. Abel Rado de la Espriella est le nouveau président du pays. L'avocat anti-système et proche de Donald Trump a remporté le second tour de l'élection présidentielle. Selon les premiers résultats officiels, il a battu de peu le candidat de gauche. Le président élu milite pour une lutte frontale face aux groupes armés liés au narcotrafic. Et puis un Belge à l'Opéra de Paris, Thomas Dokir, 29 ans, et notre premier danseur étoile. Exploit qu'aucun Belge n'avait réussi avant lui. Il est originaire de Malonne, c'est près de Namur. Thomas Dokir fait de la danse classique depuis ses 12 ans.
0: Merci, merci beaucoup Mario. À dans une heure pour l'essentiel de l'actu. La journée débute sous un large soleil, ça va être trop trop bien aujourd'hui, jusqu'à 21 degrés déjà ce matin. La chaleur va rapidement s'installer sur l'ensemble du pays. Avant midi, les températures atteindront déjà les 25 degrés cet après-midi, jusqu'à 34 degrés localement. Donc ouais, il va faire très très chaud et on est là évidemment pour vous accompagner dans cette journée. On vous réveille en pleine forme. On est reparti pour le réveil de Tipeee. C'est parti pour une nouvelle semaine. Jennifer Lopez est un peu dans la sauce à cause d'une interview. Elle a révélé quelque chose sur ses enfants qui a révolter tout le monde. On va vous en reparler dans quelques instants. C'est un gros guet pour Gillo. Et puis en attendant, voici Bébé Rexha et Faithless, c'est New Religion à 6h03. Bienvenue tout le monde. Très bon réveil avec nous.
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0: passé de 5 minutes. Toujours pas de Audrey à l'horizon. Voilà, on va tenter de l'appeler. On va voir ce qui se passe, je sais pas ce qui se passe avec Audrey.
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0: Allez, bonjour tout le monde, bienvenue dans le réveil de Typique. On est là jusqu'à 9h, Temper City dans quelques instants. Et je vais appeler directement ma collègue pour voir ce qu'elle fout. Qu'est-ce qui se passe? Qu'est-ce qui se passe ce matin à 6h06?
3: Allô?
0: Allô, oui, bonjour. Bonjour madame, c'est votre réveil automatique?
3: Je me suis pas réveillée à cause des Diables Rouges, tout ça pour ça quoi.
0: Mais allez,
3: tout
0: sérieusement.
3: Pour regarder un match. Oui, mais en plus ils n'ont même pas bien joué en plus, ça sert à rien, hein, punaise.
0: Non, il s'est passé des choses dans ce match. On va en reparler tout à l'heure, mais t'es
3: non,
0: où?
3: J'ai
0: t'es où?
3: Que dalle, menteur. Mais je suis dans l'ascenseur, j'arrive. Ah,
0: ok.
3: Là.
0: Bon, ben parfait. Ben écoute,
3: je t'écoute,
0: on t'attend.
3: Bien,
0: hein. À tout de suite. J'adore. J'adore, quelle grande malade. Donc voilà, elle est dans l'ascenseur, elle arrive, son réveil n'a pas sonné, mais c'est pas grave, on continue sans elle. Ce matin, on est le 22 juin 2026, en 1975, un jeune réalisateur nommé Steven Spielberg s'apprête à traumatiser la planète entière avec la sortie en salle de... Des Dents de la Mer. Et à l'époque, le tournage est un fiasco total. Le requin mécanique baptisé Bruce passe son temps à couler ou à tomber en panne à cause de l'eau salée. Désespéré, Steven Spielberg a pris une décision de génie. Puisqu'on ne peut pas montrer le requin, on va suggérer sa présence. Une caméra au ras de l'eau, une musique d'angoisse signée John Williams, c'est là qu'on entend. Et la magie finit par opérer, le monstre est partout, surtout dans notre imagination, puisque le requin apparaît très très peu à l'antenne, hein, sur écran. Il n'est visible en entier ou en gros plan que pendant environ 4 minutes sur un total de 2h04, soit 3% de la durée du film total. Et c'est vrai que ce film, il en a traumatisé plus d'un, parce que tout le monde pense que voilà, le requin est dangereux, qui bouffe les êtres humains, et alors que c'est pas totalement ça. Scientifiquement parlant, c'est pas totalement juste, et donc ça nous a bien traumatisé, ce requin. C'est pour ça qu'il y en a certains qui ont des petites phobies à mettre les pieds dans l'eau, même quand on est dans une région où il n'y a pas de requin, on pense tous aux Dents de la Mer. Je sais pas ce que vous en pensez, mais si vous avez des souvenirs de ce film, dites-le nous, 0471 200 300. En attendant, il y a de la musique qui arrive avec Temper City et Self Aware, et je peux vous annoncer, mesdames et messieurs,
4: oui,
0: elle est là, mesdames et messieurs.
4: Eh ben,
0: Audrey.
4: Eh ben bonjour. Eh dis donc, tu nous as sorti une petite chemise hawaïenne là. Qu'est-ce qui se passe?
0: Ah ouais, mais attends, t'as vu les températures?
4: Wow, c'est les vacances.
0: Bon, elle s'installe, elle arrive, elle me vanne déjà. Bon, à tout de suite, ne bougez pas.
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2: 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Y'a tout ça, non,

0: y aura Purple Disco Machine. Là, c'était J-Lo avec On The Floor. Et ça y est, elle est emballée par cette chanson parce qu'il y a cette chanson de Off Campus, apparemment.
1: Bah oui, merci, c'est la danse la plus sexy de la série. D'ailleurs, je m'attendais à ce que tu me fasses une danse sexy, t'es que dalle.
0: Non, mais attends, tu m'as vu? Ah, tu m'as regardé.
1: C'est le meilleur moment du truc, c'est quand Dean danse avec la fille, le truc un peu sexy, c'est magnifique. Hein.
0: Ah, elle a emballé, ça fait 10 minutes qu'elle me parle que de ça.
1: Mais tu sais que J-Lo, grâce à cette chanson, elle a glow de ouf. Hein.
0: Ouais, bah attends, parce que J-Lo, là, elle est surtout dans la sauce.
2: Typique.
0: Ah, elle est dans la sauce à cause d'une interview, la petite J-Lo. Hein.
1: Et pourtant, ça partait pas d'une mauvaise intention. C'est-à-dire que J-Lo a voulu un peu, comme toutes les mamans, tu vois, parler de ses enfants, parce qu'elle est fière de la réussite de ses enfants, et elle peut, parce que les deux font l'université. Sauf qu'en fait, dans l'interview, elle explique qu'elle a des jumeaux de 18 ans qui sont nés de la relation avec Marc-Anthony. Elle dit, voilà, ils ont travaillé de ouf à l'école, à tel point qu'ils ont été acceptés dans plusieurs universités et qu'ils ont obtenu tous les deux une bourse d'études.
0: Alors que J-Lo est blindée.
1: Voilà, et donc du coup, évidemment, je peux te dire que tout le monde l'a défoncé sur les réseaux sociaux parce qu'il y a plein de gens qui disent non mais attends, déjà dans le contexte économique qu'on connaît globalement, c'est compliqué hein, franchement parfois les frais de scolarité à l'université.
0: Surtout aux États-Unis tu payes à 100% les frais de scolarité.
1: C'est
0: hein.
1: pas comme chez nous, même si chez nous c'est un petit budget quand même aussi, mais là-bas laisse tomber, il y a des jeunes qui doivent faire des prêts et tout pour avoir
0: clairement.
1: Accès à l'UNIF, et donc plein de gens ont dit non mais attends, c'est une blague J-Lo, t'as une bourse d'études pour tes enfants, tu sais pas payer l'université à tes enfants. Non mais en plus les gens disaient ouais mais attends, elle a pris deux bourses à deux élèves qui auraient pu en bénéficier, tu vois.
0: Alors, ça se passe comment aux États-Unis, tiens, justement, par rapport à chez nous?
1: Il y a quand même, du coup, les universités qui ont pris la défense de J-Lo en expliquant le fonctionnement des bourses aux États-Unis. Il y a des bourses qu'on appelle sur des critères sociaux. Donc ça, c'est vrai que c'est pour ceux qui n'ont pas l'argent de pouvoir se payer. Mais il y a d'autres bourses, en fait. Il y a des bourses basées sur le mérite qui sont attribuées automatiquement aux futurs étudiants qui ont eu des bons résultats. Et donc, c'est un peu ça qui s'est passé pour les enfants de J-Lo, évidemment. C'était pas sur base du salaire de sa maman ou de son papa. C'était sur base
0: mais je
1: du mérite.
0: Ça quand même, malgré tout, je trouve ça gênant.
1: Bah non, moi non, pas du tout. Parce que quand l'université a expliqué, en gros... Bah non, parce que ceux qui en ont besoin... financièrement vont l'avoir. Ils n'ont pas pris la bourse de ces gens-là. Ils ont pris une bourse au mérite. Donc ça, de toute façon, on leur a filé.
0: Oui, c'est vrai. C'est parce qu'ils ont des bons points et donc du coup, ils méritent la bourse.
1: Et s'ils ont taffé et qu'ils prennent pas la bourse de ceux qui en ont besoin, tu vois, financièrement, moi, ça me choque pas. Je trouve ça génial pour eux, non?
0: Parce qu'en Belgique, en fait, c'est principalement sur des critères financiers déjà. Le total des revenus imposables des parents ne doit pas dépasser un certain montant. Il y a les critères pédagogiques. L'étudiant doit s'inscrire dans un établissement qui est reconnu pour un cursus menant à un diplôme, bachelier ou un master. Et puis, tu dois être de nationalité belge et résider dans l'Union européenne.
1: Bah ça va. Il n'y a pas non plus 36 000 critères pour y arriver.
0: Non, enfin, et d'ailleurs, tu peux...
1: C'est moins compliqué de faire des études en Belgique, finalement.
0: D'ailleurs, pour ceux qui veulent des bourses, ça ouvre ici début de juillet 2026, et la demande doit être introduite au plus tard au 31 octobre 2026. Moi, j'avais eu une bourse quand j'avais fait mes études supérieures.
1: Sur base de quels critères t'as eu une bourse, toi?
0: Mes parents. Ah. J'avais que mon papa qui travaillait à l'époque.
1: Ah oui.
0: Et il était entrepreneur. Et donc, j'avais eu une bourse.
1: Et ça aide quand même pas mal. Parce que l'allocation va jusqu'à 6 390 euros par an. Donc
0: en fait, moi, ça va surtout payer mon Minerval, de payer l'année d'études. Et donc oui, évidemment, ça aide vachement. J'avais un cote, etc. à l'époque, je me souviens.
1: La bourse, elle fait plaisir. J'ose même pas imaginer toi dans un cote.
0: J'étais super studieux, j'étais super sérieux.
1: Oh, je te crois pas.
0: Non, je te jure.
1: Ah non, je m'en fous, je vais appeler ton frère.
0: Ah bah non, mais tu peux l'appeler. Franchement, j'avais pas le choix, j'avais pas le droit à l'erreur, parce que ma mère, elle m'avait dit une erreur. Une connerie, c'est retour à la maison. Et je peux te dire que je pouvais pas trahir ma mère.
1: Oh, la pression.
0: Ah, ouais, ouais.
1: Après, il y a aussi les parents, tu sais, qui font le chantage de tu préfères. Il y a toujours tu préfères une voiture ou tu préfères un cote?
0: Ah, moi, je préférais le cote. Hein,
1: tu préfères le bus et le train. Moi, c'était plutôt cette team-là, mais ça rappelle des souvenirs. Et courage à tous les étudiants qui sont en blocus, là, et même en exam, parce que ça y est, ça a commencé.
0: Hein. On est en plein dedans, mais ça commence à se terminer hein, pour certains, les examens. Hein. Donc, courage à vous si c'est la dernière ligne droite. En attendant, la musique, elle est de retour. Purple Disco Machine pour vous motiver à vous réveiller ce matin. C'est dopamine, tiens, on en a bien besoin.

0: New York Music.
1: Alors, et si on écoutait un petit The Weeknd pour la suite?
0: Ah ben, c'est parfait.
1: Avec Save Your Tears.
0: Ça arrive dans quelques instants. Bienvenue, c'est le réveil de Typique jusque 9h. Bonjour tout le monde.
1: Et à mon avis, on doit avoir un petit peu la tête dans le pet de manière collective ce matin.
0: Quand ah
1: on...
0: moi ça va.
1: Toi ça va, mais t'as pas regardé le match des Diables ou quoi?
0: Alors j'ai arrêté à la première mi-temps.
1: Ah, t'as été raisonnable. Voilà.
0: Ouais, j'ai été dormir.
1: J'ai regardé la deuxième mi-temps, tout ça pour rien.
0: Et non, mais pourtant il s'est passé plein de choses dans ce match.
1: Non mais t'as regardé la première mi-temps, c'est que t'as pas tout vu. Attends, on s'est retrouvés à 10 dans la deuxième mi-temps.
0: Ouais, j'ai vu ça après. Non, ouais.
1: Et puis excuse-moi, on jouait contre l'Iran. Alors j'adore moi l'Iran, mais
0: ils défendaient très bien l'Iran.
1: A priori, normalement, c'est une équipe à notre portée.
0: Ouais,
1: non,
0: normalement.
1: Je ne sais pas qu'est-ce qui se passe.
0: Ouais, quand j'ai vu le score ce matin en me réveillant, je me suis dit non, 0-0.
1: Tu vois, d'habitude, je les défends, je me dis allez les diables, oh, c'est pas grave, ils n'ont pas joué de ouf, mais c'est pas grave. Oh, bah là, ils m'ont énervé hier. Là, j'étais énervée.
0: Pourtant, ils ont eu plein d'occasions, en tout cas en première mi-temps de ce que j'ai vu.
1: Oui, allez.
0: Ils ont eu plein d'occasions de marquer et ça voulait pas rentrer.
1: C'est marrant, ils n'arrivent pas à faire une. Moi, tu vois, à mettre dans le goal.
0: Ouais.
1: Il tape au-dessus, à gauche,
0: ouais,
1: à droite.
0: Pas de tir cadré.
1: Mais pas au milieu. Ah voilà.
0: Et pourtant,
1: c'est ça,
0: au niveau possession de balle, il l'avait. Hein,
1: mais ouais. Écoute, en tout cas, on a une dernière chance de pouvoir se rattraper.
0: Ouais.
1: C'est quoi le prochain?

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3: Non,
4: je te jure.
3: Elle a voulu te faire un petit déjeuner.
4: Oui, oh, je lui ai dit, mais tu fais quoi? Mais tu vas travailler? Non, non, on est samedi. Elle était dégoûtée.
3: Ah oui, tu m'étonnes. Finesse, moi je te tue, quoi. Mais quelle horreur.
4: Ça, c'était incroyable.
3: Et il se marre, quoi.
4: Mais à fond.
3: Je te jure. Non, mais moi, je vais vous dire tout à l'heure ce qui s'est passé. Je peux te dire, à côté de ça,
4: c'est rien.
3: Ah non, non.
4: Bah,
3: non.
4: Bon, bah, écoute.
3: C'est digne de vidéo gag encore.
4: On va en reparler. En attendant, on a des nouvelles du chat de Karl Lagerfeld.
3: Ah, elles sont pas bonnes. Non, mais il va bien. Je vous rassure. Mais tu sais que le chat, il devait hériter de la fortune de Karl Lagerfeld.
4: Oui.
3: Il devait être pété de thunes.
4: Oui.
3: Il y a eu comme un petit couac qu'on vous explique tout à l'heure, quoi.
4: Et je vous préviens, toujours rien pour David et Laura.
3: Ah ça, non, toujours pas.
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4: 6h31, rien à signaler du côté des routes. Le trafic est fluide, bien évidemment. On vous informera, comme tous les matins, de vos conditions de circulation un peu plus tard. En attendant, on vous accompagne. Si vous êtes déjà au volant, voici The Weeknd et Save Your Tears.

0: Voici Karol G avec Si antes te hubiera conocido.
1: Oh, ça sonne vacances.
0: Complètement.
1: Ah, oh, ça fait du bien.
0: Ah bon, ça le passe dans quelques instants, ne bougez pas.
2: La boulette.
3: Oups, la boulette.
0: En attendant, ils font l'actu, mais pas toujours pour les bonnes raisons. On revient sur la grosse boulette de ces derniers jours. Et la grosse boulette, bah, elle revient quelque part au chat de Karl Lagerfeld.
1: Bah oui, le
0: qui
1: pauvre.
0: Attend toujours.
1: Pauvre Choupette, vous vous souvenez de son prénom?
0: Ouais, bah, c'est vrai que c'était Choupette, ouais.
1: Bah, Choupette, donc le chat de Karl Lagerfeld auquel il tenait énormément. En fait, au départ de Karl Lagerfeld, sa mort, eh bien, il faut savoir qu'il a légué sa fortune, donc environ 200 millions d'euros.
0: Oh, c'est énorme.
1: Je ne sais pas si tu imagines, à différentes personnes. Il y avait le chat, il y avait aussi des acteurs, des proches, etc. Et donc, Choupette devait toucher dans tout ça 1,3 million d'euros. Et pourquoi cette somme? Parce qu'il voulait que son chat puisse profiter de la même vie. Voilà, que son train de vie ne soit pas modifié.
0: Oui, qu'elle puisse manger du saumon, par exemple.
1: Évidemment.
0: Tous les midis.
1: Pauvre chat, sinon, tu imagines comment faire après? Comment passer du saumon à une pâtée?
0: Mais moi, je trouve ça mignon de penser à son animal pour le décès.
1: C'est vrai. Cela dit, en France, mais même chez nous, un animal ne peut pas hériter directement puisqu'un chat ne peut pas posséder de compte bancaire.
0: Et donc, du coup, comment ça va se faire?
1: Alors, ce qu'il avait fait, c'est qu'il avait légué la somme à sa gouvernante, en fait. Et donc, c'était elle qui avait dans l'obligation d'assurer le train de vie de Choupette. Et en échange, elle gérait un petit peu l'argent. Sauf que, tu sais quoi? La gouvernante n'a toujours rien touché de cet héritage. Et donc, elle s'appelle François. Elle a expliqué que c'était de plus en plus difficile pour elle de subvenir aux besoins de Choupette parce qu'elle doit travailler à temps partiel en plus de son travail de base pour s'assurer que Choupette ne manque de rien. Et elle a expliqué que là, ça allait être difficile. Mais bon, je trouve pas ça cool de sa part. Attends, un petit chat, c'est si cher que ça par
0: contre? Oui, mais ça dépend le train de vie que le chat.
1: Mais Choupette a qu'à revenir à un mode de vie un peu plus
0: normal. Ah, mais c'est compliqué. Par exemple, au niveau alimentation, si t'es habitué à lui donner du saumon tous les midis, elle va rien manger d'autre, elle va se laisser mourir.
1: Ça reste un petit chat, quoi. Moi, je pense qu'elle essaye de faire pression pour, faire un peu de chantage
0: pour avoir un peu de millions.
1: Bah oui, tu vois, pauvre chat, au milieu de tout ça, qui se retrouve au milieu de guéguerre.
0: En même temps, ceci dit, c'est la volonté de Karl Lagerfeld et je trouve qu'il faut la respecter.
1: Mais oui, c'est ça. Bon, alors après, heureusement, Choupette peut compter sur quelques contrats publicitaires pour survivre dans cette situation compliquée.
0: Concernant l'héritage d'ailleurs de Karl Lagerfeld, dans les prochains jours, il y aura une vente de 1000 dessins et de documents de travail qui n'ont jamais été vus auparavant. Donc on va les vendre aux enchères
1: pour
0: faire gonfler un tout petit peu l'héritage de Karl Lagerfeld.
1: Oui, c'est 1 euro le croquis, j'ai vu. Il y en a 1000, ça fait que 1000 balles. Comment Choupette va faire avec 1000 euros?
0: Vente de départ. On va voir l'enchère. Et puis attention, il va aussi vendre des modèles d'iPod, 200 iPod. Pourquoi? Parce que Karl Lagerfeld, il prenait un iPod par playlist, par genre musical. Et donc, il s'est acheté plein d'iPod. Il avait son iPod techno, son iPod musical.
1: Mais non, c'est une blague, il a fait ça.
0: Non, je te jure.
1: Enfin, donc, mais qui fait ça? Ouais,
0: parfois, quand on est pété de thunes, on pète un petit peu un câble.
1: T'imagines une voiture par trajet. Quand il va à Charleroi, il en a une. Quand il va à Paris, il en a une autre.
0: C'est un peu ça.
1: Bon, on espère en tout cas que ça ira pour Choupette quand même. Parce que petite Choupette toute mignonne, là, si jamais elle peut venir chez nous. Hein,
0: ouais, mais nous, on s'en occupera bien. Et on n'a pas besoin d'1,5 million.
1: Mais non, ça ira.
0: Non, franchement, il n'y a pas de souci.

0: La semaine sur Typique, bienvenue si vous venez de vous brancher, il y a Sean Paul. Eh ben oui, il fait 30 degrés, donc Sean Paul sort.
1: Ah, et là, c'est une programmation musicale estivale. Hein.
0: En plus, c'est avec She Doesn't Mind, c'est un des meilleurs qui arrive.
1: Ça va être tout bon. Et puis, en attendant, elle scrolle tous les jours pour vous dénicher le meilleur ou le pire des réseaux sociaux.
0: Ah, mais
1: c'est Audrey.
0: Je suis tombée sur une nouvelle trend sur les réseaux sociaux, il faut qu'on en parle. Moi, j'essaye de vous maintenir dans le coup et on va faire un petit test. Notamment, il sera question de moitié, de crush, d'amour.
1: Ah oui,
0: ah
1: ok.
0: Oui.
1: Bon, ben on en reparle dans quelques instants.
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0: nous accompagner comme ça tous les matins. C'est le début de semaine, on est là pour vous motiver. Je sais que le lundi vous en avez fort fort besoin. Bon, on va se replonger dans la musique, celle de Typique, Kaigo et Save My Love dans quelques instants. En attendant, elle a scrollé pour vous, elle vous ramène le meilleur ou le pire des réseaux sociaux. On va voir ça.
1: Ah mais là c'est un truc qui m'a fait rire sur les réseaux sociaux. C'est une nouvelle trend.
0: Ouais.
1: Pour parler des red flags concernant un crush que tu pourrais avoir. Mais alors okay. il faut imaginer, faites-le aussi dans la voiture. Il faut imaginer la personne parfaite, tu vois. Je vous fais repasser un petit extrait puis je vous explique comment ça marche.
2: C'est un 10, mais il a peur des araignées. Et il a dit on prend un hôtel dès ce soir et tout. Il est parti monter sur la table du salon.
3: Ah ouais, ça. Alors c'est un 10, mais il fait 50-50 au premier date.
2: Le truc c'est que j'ai sorti un billet, parce que je sais pas pourquoi j'avais de l'espèce ce jour-là.
1: Ah. Donc en gros,
3: il a mis le sien.
1: T'as compris l'idée, imagine, c'est une personne qui coche toutes les cases. Donc je sais pas, toi par exemple, la femme parfaite, ce serait quoi?
0: Femme parfaite, je sais pas moi.
1: Jolie, bah oui,
0: ouais, jolie par exemple. Physique, ouais, et surtout avec des bonnes valeurs.
1: Avec des bonnes valeurs, marrantes, tout ça.
0: Ouais, c'est ça.
1: J'imagine bien. Alors, imagine, on va faire le petit test aussi ici. Imagine, donc c'est une 10, comme on appelle ça, donc elle est parfaite, c'est une 10, mais elle veut pas partir en vacances en camping-car. Tu lui mets combien?
0: Alors, non, alors c'est un 6.
1: Ah ouais, elle perd 4 points.
0: Elle perd 4 points. Ouais, si.
1: Ah, parce que le camping-car, c'est essentiel. Hein.
0: Ah ben attends, moi je pars tout le temps, donc fatalement, j'adore ça. Moi, si je te dis, c'est un 10. Mais il roule en Fiat Panda.
1: Oh, ça, je m'en fous, ça reste un 10.
0: Ouais.
1: Voilà, Fiat Panda, c'est mignon, non?
0: Oh, bah oui, c'est
1: vrai. Ouais, non, moi, ça me choque pas, la Fiat Panda. Alors, c'est une 10, mais elle écoute pas l'émission.
0: Bah, alors, c'est un 0.
1: Ah, tu préfères? Moi, je préfère quand ils écoutent pas, moi.
0: Non, moi, j'aime bien qu'elle me soutienne dans mon travail.
1: Ah, oui.
0: Qu'elle écoute de temps en temps,
1: oui,
0: au minimum.
1: Mais si tu viens de la rencontrer et qu'elle écoute pas Typique, tu vas quand même
0: alors,
1: pas la
0: non, je vais pas la
1: oui,
0: juger.
1: Imagine, tu vis ça à rancard.
0: Ah, c'est un rancard. Bah, alors non, alors je m'en fous, c'est un 10 quand même.
1: Bon, un 10 quand même, ça, c'est un 10, bon, ok.
0: Moi, c'est un 10, mais il ne sait pas cuisiner. Toi qui aimes ça.
1: Non, ça c'est embêtant.
0: Ah oui, toi qui aimes la nourriture, c'est pas possible.
1: Non, mais l'embêtant, c'est que je ne sais pas cuisiner. Donc il faut que je sois avec quelqu'un qui puisse cuisiner un petit peu. Alors je lui ferai perdre. Ah non, je lui mets qu'un 5. Alors.
0: Ok.
1: Moi, il perd 50%.
0: Non. 50% quand même.
1: Ouais, 50%.
0: Moi, je pensais plus avec toi.
1: Non, parce que je peux commander des plats. Donc,
0: je peux survivre
1: la moitié de la semaine. Alors, allez, une petite dernière pour toi. C'est une 10. Mais elle adore porter des crocs.
0: Ah non, ça c'est pas possible.
1: Ça peut être sexy.
0: C'est un 4.
1: Et
0: c'est un 4 alors.
1: Les crocs, attention, maintenant tu peux les pimper avec des
0: pins. Ouais, super, génial, ça reste quand même moche.
1: Tu peux mettre des pins fleurs.
0: Non, ça reste quand même moche.
1: Non,
0: non. Allez, j'en ai un dernier pour toi aussi. C'est un 10, mais il veut pas te mettre sur les réseaux sociaux.
1: Ah non, ça c'est 0 ça.
0: Ah ouais?
1: Ah non, c'est pas pour être sur les réseaux sociaux, mais un gars qui te met pas sur les réseaux, qui te cache, c'est qu'il a un truc pas net.
0: Ah, pas toujours?
1: Ah si, ouais, c'est ça.
0: Non, il protège sa vie de famille.
1: Non, bah non.
0: Moi, par exemple, je ne la mets jamais sur mes réseaux sociaux parce que voilà, moi je la protège, je protège mon couple.
1: Non, c'est pas vraiment ça, mais moi je te connais, mais on le dira pas.
0: Bon, allez, c'est quoi votre truc rédhibitoire à vous?
1: Oh là là.
0: Nous, c'est un 10, mais qu'est-ce qui pourrait être rédhibitoire?
1: Et parfois, c'est dommage parce que la personne coche vraiment toutes les cases, presque.
0: C'est vrai.
1: Et puis, il y en a une qui fait capoter tout le projet.
0: 0471-200-300, qu'est-ce qui est rédhibitoire pour vous? Bon, cette trend, à vrai dire, voilà, c'est une trend un peu fun, quoi.
1: Il y en a plein comme ça, ça circule pour le moment sur les réseaux. Ça peut être sympa que les copines, tu fais le test pour voir.
0: Faites-le chez vous à la maison et dites-nous. Kaigo, Save My Love, c'est tout de suite, c'est maintenant. Et dans quelques instants, on a des places pour les meilleurs festivals.

0: Restez là, bougez pas, ça continue en musique avec Oliver Tree dans quelques instants. Il va y avoir plein de bonnes choses. Et je vous l'ai dit, on vous fait gagner des places pour les meilleurs festivals.
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2: 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Moi j'ai vu, il y avait Gorillaz aussi qui sera là.
0: Oui, il y a Gorillaz,
2: ça, j'adore.
0: 21 Pilots, il y a The XX, j'adore, Cure, Moby, Prodigy, Franz Ferdinand,
2: oh,
0: bref.
2: Punaise. Attends, mais Prodigy et Moby, mes deux préférés.
0: La folie.
2: Ah ouais, vraiment.
0: Franchement, donc restez bien attentifs parce que ça va pouvoir tomber dans les prochaines minutes. En attendant, tous les lundis, on met un coup de projecteur sur vos projets.
2: Ouais, il y a Brice de Tournai qui va venir nous rejoindre. Alors, je vous dis pas tout, il est passionné par un truc et il en a partout dans sa maison. Essayez de deviner via le WhatsApp 0471 200 300, et il sera avec nous pour nous expliquer sa passion tout à l'heure. Et puis côté musique, comme il y a du soleil, un petit Camila Cabello, ça fait toujours plaisir. Et puis on va rester dans le soleil avec Ugel ce matin sur Typique. Et puis c'est pas terminé puisque c'est Rosé et Bruno Mars. Petit clin d'œil aux parents ce matin qui sont peut-être dans la voiture avec les enfants. À pâté.
0: Et courage pour les enfants, il reste quoi? Il reste 2 semaines d'école?
2: On est presque à la journée jeux de société là, non?
0: Ouais, c'est ça.
2: Il y a toujours cette journée, ça marche toujours ou pas?
0: La journée un peu relax, un peu chill.
2: C'est la vie ça.
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2: C'est important d'être précis.
0: Bah, évidemment.
2: Et à 7h02, on va faire un tour de l'actu avec Mario. Salut Mario.
3: Salut Audrey, bonjour à tous. Les Diables Rouges n'ont à nouveau pas brillé hier soir, mais ils ont évité le pire en assurant un point face à l'Iran, 0-0. Les Belges ont été malmenés par des Iraniens solides défensivement, réduits à 10, aussi après l'exclusion de Nathan Goy vers l'heure de jeu. C'est le deuxième partage en 2 matchs pendant cette Coupe du Monde. Les Diables devront absolument battre la Nouvelle-Zélande samedi pour continuer l'aventure américaine. La Nouvelle-Zélande qui vient de s'incliner face à l'Égypte 1-3. Dans les autres résultats de la nuit, l'Espagne a battu l'Arabie Saoudite 4-0, l'Uruguay et le Cap-Vert ont partagé 2-2. La Belgique connaît sa première vague de chaleur de l'année, c'est désormais officiel et cette situation va perturber jusqu'au week-end prochain. La semaine qui arrive s'annonce caniculaire, le thermomètre dépassera tous les jours les 30 degrés. Cette vague de chaleur pousse la SNCB à supprimer 15 trains P aujourd'hui et demain. Ces trains spécifiques aux heures de pointe sont parfois plus anciens et non climatisés. La Colombie bascule à droite, très à droite même. Abelardo de la Espriella est le nouveau président du pays. L'avocat anti-système est proche de Donald Trump, a remporté le second tour de l'élection présidentielle. Selon les premiers résultats officiels, il a battu de peu le candidat de gauche. Le président élu milite pour une lutte frontale face aux groupes armés liés au narcotrafic. Et puis un Belge à l'Opéra de Paris, Thomas de Kir, 29 ans, est notre premier danseur étoile. Exploit qu'aucun Belge n'avait réussi avant lui. Originaire de Malone, près de Namur, Thomas de Kir fait de la danse classique depuis ses 12 ans.
0: Merci Mario, retour de l'essentiel de l'actu dans une heure.
2: Je réagis en même temps que je découvre les températures pour demain, les gars, 37 degrés. Non, mais ça va pas, non. À un moment donné, on est en Belgique, hein, nous, on n'est pas habitués à ça. Hein. Courage, il va falloir s'accrocher un petit peu. Aujourd'hui, cela dit, il va faire chaud aussi. Hein, on va grimper jusqu'à 34 degrés.
0: C'est déjà pas mal.
2: Ce matin, il fait déjà 21 degrés, quoi.
0: Ouais, et dans le courant de la matinée, j'ai vu 25 déjà.
2: Ah ouais, ça va bien chauffer. Évidemment, il va y avoir de temps en temps des petits nuages, mais rien de bien méchant. Il y aura aussi du soleil, beaucoup de soleil. Donc, on pense à s'hydrater. Et puis surtout, on pense à appeler papy, mamie,
0: oui, c'est
2: l'entourage.
0: Ça,
2: non, mais tu blagues.
0: Mais non, mais c'est vrai.
2: Hier, j'ai été voir mon papa qui a 81 ans. Et le pauvre, il galère, quoi. De même que les enfants. Donc,
0: prenez soin de vos proches, les amis.
2: On prend soin des plus fragiles, c'est important.
0: Les lundis, c'est le jour où on parle de vous et de vos projets.
2: Je peux pas me concentrer sur une musique comme ça. Ça me donne envie de faire du cha-cha.
0: Bon, il y a Brice qui revient quand même.
2: Mais c'est vrai, il faut qu'on parle avec lui de sa passion. Vous allez voir, c'est à mourir de rire. Il en a partout dans sa maison.
0: Allez, là, c'est pour toi.
2: On fait cha-cha ?
0: Allez, Camille et Cabello. Cha-cha-cha.
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0: qu'on n'est pas bien là ce matin sur Typique.
1: Mais si qu'on est bien.
0: Bon allez, on va fêter un petit peu le soleil. Il y a Rosé et Apathé qui arrivent dans quelques secondes aussi.
2: Ouais, un petit verre de Rosé, ça fait pas...
0: Non, voilà. Mais non. La fête est plus folle sans...
2: L'alcool.
0: Voilà,
2: c'est très bien. Bon, on va jouer ensemble, on va jouer au Rapitch. Le Rapitch, on a accéléré des titres de musique. Il va falloir retrouver le titre ou l'interprète.
0: Et alors, pour les petits gourmands, il y aura à la clé un panier avec plein de bonnes choses dedans, avec plein de produits locaux offerts à l'occasion des journées fermes ouvertes. Parce que ce 28 et ce 29 juin, partout en Wallonie, on va pouvoir aller faire un petit coucou aux fermiers, aller visiter les fermes. Et donc, pour fêter ça, on va vous faire un beau panier avec plein de bonnes choses dedans.
2: Et alors, nous, on sera en direct samedi entre 11h et 13h sur Typique, en direct d'une ferme, les
0: oui,
2: amis.
0: Oui, du côté de Braine-le-Comte.
2: Ouais, ça va être très sympa.
0: J'ai hâte de te faire traire une vache.
2: Bah écoute, avec grand plaisir. Moi, j'adore la ferme.
0: Ah, et en plus, il y a des tracteurs. Tu pourras peut-être en.
2: Ouais,
0: c'était ton rêve.
2: Oh, ça, j'aimerais trop.
0: Donc, samedi, on sera en direct.
2: Si tu m'organises ça, tu es ma déesse.
0: Oui, bah je vais t'organiser ça.
2: Ah, si je peux te conduire un tracteur, alors là, je te. Et alors, une moissonneuse-batteuse, ça, c'est mon rêve.
0: C'est quoi la différence?
2: C'est énorme! C'est un gros bazar! Ah, j'aimerais trop! Mais donc, là, je te jure, tu me mets en foufette.
0: Écoute, je t'organise ça et je souhaite que tu m'appelles DS jusqu'à 9h maintenant.
2: Bah, parfait. Voilà. Si tu m'organises ça, à partir de lundi, je t'appelle DS. Vous n'hésitez pas à jouer avec nous si vous voulez gagner ce beau panier garni de 50€. Eh bien, vous y allez maintenant. 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C'est 1€ le message.
0: Le pire, c'est que je vois que ça t'emballe
2: pas. Mais c'est trop cool!
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2: Ouais, on fait un petit coup de projecteur sur une passion très spéciale et très mignonne.
0: Oh, j'adore, il y a Brice qui est là avec nous ce matin.
2: Salut Brice.
0: Coucou Brice, comment ça va?
4: Écoute, ça va bien. Bonjour Gaëtan, bonjour Audrey.
2: Salut Brice, ça fait plaisir de te recevoir.
0: Brice, sache une chose, c'est qu'on est à deux doigts de faire nos valises et de venir habiter chez toi.
2: Ouais, grave.
0: Tu vas pouvoir nous expliquer un petit peu quelle est ta passion, mais il faut savoir que ta passion prend beaucoup de place chez toi. Explique-nous un petit peu.
4: Ben, en fait, j'ai toujours été fan de cinéma et depuis quelques années, je me suis lancé comme défi d'être un des plus grands fans de Pixar, on va dire, en ayant partout dans ma maison des statues plus ou moins grandes de Pixar.
0: Non, mais parce que j'ai vu notamment que dans la chambre de... c'était la chambre de tes enfants, c'est ça, Brice?
4: Oui.
0: Et qui ont quitté le nid, comme on dit. Alors là, je peux te dire que tu les as vite remplacés par une déco de malade dans les chambres. Explique-nous, il y a quoi comme déco?
4: Ben, en fait, donc j'ai quatre enfants et chaque fois qu'il y a un enfant qui part, ben, je fais une chambre pour mes petits-enfants.
0: Et alors,
2: oh, c'est mignon.
0: Oui, mais attends, c'est pas la petite chambre. Hein. Attends, explique-nous, par exemple, il y a une chambre Nemo, non, c'est ça?
4: Il y a une chambre que j'ai fait sur le thème Nemo. Donc, comme je veux dire, ça n'existe pas, le décor Nemo, j'ai repris le décor qu'il y avait dans le parc
2: dans les Disney. Ouais.
4: Et,
0: ah là là.
4: Et donc là, c'est exactement...
0: Et donc fluo, hein. Un peu comme ça ou
4: Oui, avec des couleurs bleues, des couleurs marines.
0: Attends, mais c'est incroyable,
2: c'est une chambre Toy Story aussi.
4: Voilà, dans une autre chambre,
2: ça, j'en
4: j'ai
2: rêve.
4: Fait la chambre d'Andy et je veux dire, j'ai essayé au mieux de faire la réplique du dessin animé.
0: Mais parce que j'ai vu que chaque détail avait été pensé, t'as même refait les petits cadres avec les dessins d'Andy et tout, enfin, c'est fou, ça t'a pris combien de temps de décorer comme ça toutes les chambres de tes enfants?
4: Ah, bah, rien que pour la chambre d'Andy, oui, c'est 4-5 mois.
2: 4-5 mois.
4: Et chaque fois rechercher les affaires, j'ai regardé des dizaines et dizaines de fois le début. Et puis voilà, et j'ai mis à contribution un petit peu toute la famille, genre les nuages. J'ai fait ça avec ma petite femme, un par un, plutôt que mettre du papier peint qu'on pouvait acheter.
0: Et ça va, ta femme, elle est dans le même délire? Parce que si t'es pas dans le même délire, c'est...
4: Non. Elle est pas dans le même délire, mais elle m'aime vraiment.
0: Oh,
4: beaucoup,
0: ça c'est mignon, ça.
2: Brice, ça t'a coûté... Est-ce qu'on peut avoir une estimation de prix? Parce que ça doit coûter cher comme passion,
0: parce que
2: non?
0: J'ai vu, t'as une figurine de 2 mètres, enfin laisse tomber, c'est un petit budget quand même.
4: Oui. Mais en fait, ça coûte cher, oui. Mais non, faut toujours voir un petit peu quand on aime. Je dis toujours, on ne compte pas. Hein.
0: Ah, mais, bonne excuse.
4: Oui, mais non. Mais vous allez rire, mais par exemple, dans la chambre Nemo, il y a Nemo là en lumière qui est au milieu d'un décor. Ben, le décor, j'ai pu le trouver à Action.
0: Ouais.
4: On va pas se mentir, c'est pas fort cher. toutes les herbes et tout ça, et le petit Nemo, je l'ai trouvé en brocante à 4 €.
0: Ah, mais donc, t'arrives quand même à faire des bonnes affaires. Et attends, juste une dernière question, Brice. On peut visiter chez toi ou pas, si on a envie d'aller?
4: Malheureusement, on peut pas visiter.
0: Mais on peut voir où le... Tu sais, si on veut regarder un petit peu ta déco, tu es sur ton Instagram, Facebook ou quoi, on peut quand même voir.
4: En fait, j'ai pas d'Instagram, mon Facebook n'a rien à voir avec... Mes filles me disent toujours, papa, pourquoi tu fais pas... Parce que je dis, c'est pour moi, c'est pour mes
0: devrais mettre un petit truc sur Instagram.
2: Ouais, pour qu'on puisse voir.
0: Cela dit, on est venu faire un petit reportage chez toi et on a mis ça sur les réseaux de RTBF, pour ceux qui voudraient voir.
4: Oui, j'ai vu, pourquoi pas, et si je fais ça, je vous appellerai
2: parfait.
4: On va faire quelque chose avec vous alors.
2: Avec plaisir, Brice. Merci de nous avoir partagé ta passion ce matin.
4: Mais avec plaisir.
2: Salut Brice.
0: Salut Brice.
4: Une agréable journée.
2: Toi aussi. Salut, bon réveil à toi. Salut. Et puis nous, on continue en musique là tout de suite. Si vous aussi, vous avez des passions un peu spéciales à nous partager, n'hésitez pas, on fait un coup de projecteur sur vous. 0471 200 300.
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9: Et à 7h18, on va vite faire un petit point sur vos conditions de circulation. Franchement, ce lundi, c'est calme. Hein. Il n'y a pas grand-chose, juste 10 minutes de perdu sur le 40 venant de Liège depuis Everlé. Et puis, entre Grand Bigard et Woluwe et Saint-Etienne sur le ring de Bruxelles, ça bouchonne un petit peu avec 10 minutes. Pour le reste, tout est fluide ce matin. Et si vous êtes déjà sur la route, bah, ce que je propose, peut-être que les enfants sont dans la voiture. On va fêter ça ce matin avec Rosé et Bruno Mars. C'est à Pâté qui débarque sur

0: tous ensemble.
1: Ah bah dis donc, il y en a une qui est en forme en ce lundi.
0: J'adore.
1: C'est bien elle, c'est Audrey.
0: J'espère que vous aussi. Et à pâté, c'est la base, on chante en famille, non?
1: Et dans quelques instants, le tout nouveau Stromae avec Tovlo, ce sera des fleurs.
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1: On a accéléré des sons, à vous de reconnaître qui sont les interprètes ou les titres. C'est Aurore qui s'y colle, elle a 38 ans. Elle est chauffeur poids lourd, elle vient de Rennes. Salut Aurore.
0: Génial ça comme boulot.
3: Salut.
0: Coucou. Est-ce que t'es déjà dans ton gros camion?
3: Exactement.
0: Allez, un petit coup de pouette.
1: Attention. Ouais, c'est un gros klaxon ça, dis donc. Tu conduis.
0: Oh oui, mais pour nous, on le dira pas, ce sera notre petit secret.
3: Voilà.
1: Aurore, tu conduis un gros poids lourd, genre avec une grosse remorque et tout?
3: Oui, je roule chez Colruyt, donc je livre les magasins Colruyt partout.
0: Ah, c'est génial.
1: Moi, je trouve ça hyper sexy, une femme au volant d'un poids lourd, je trouve ça canon.
0: Ah oui, mais moi, j'oserais pas. Hein. Vu comment je gère déjà ma petite voiture, moi, tu me mets dans un poids lourd.
1: Ah oui, non. Toi, t'arracherais trop les tuyaux.
0: Ah, t'imagines? Un tuyau de camion, ça, c'est vraiment. Eh ben, écoute, Aurore, c'est sympa de t'avoir avec nous ce matin. Est-ce que tu es fan de festivals? Est-ce que, par exemple, aller à Workwear, ça pourrait t'emballer ou pas un de ces quatre? Parce que dans quelques secondes, on va offrir des.
3: Ouais. Oui, ça me semble très bien.
1: Ah ben, dans quelques instants, on va offrir des places pour aller à Workwear. Donc, restez bien là. En attendant, on va jouer ensemble. Au rapide, un panier gourmand à gagner.
0: On nous a dit que t'étais une petite gourmande, il paraît.
3: Exactement.
0: Ah bon, alors on va peut-être t'offrir du coup un panier avec plein de bonnes choses dedans pour fêter les journées fermes ouvertes. C'est ce week-end, c'est le 28 et le 29 partout en Wallonie. Mais pour ça, il va falloir marquer 2 points.
3: D'accord.
1: Ah bah c'est parti avec le premier extrait. On va voir si tu le reconnais. Il a été un tout petit peu accéléré, mais je crois qu'il y a vraiment moyen. C'est parti. On dirait des petites souris qui chantent.
3: Tout oublié, c'est le titre.
1: Ouais, tout oublié.
0: Et tu sais qui chante? Tu sais qui chante ou pas?
1: Elle est belge.
3: Non, je ne sais pas.
1: Angèle. Tout oublié, mais on te l'accorde parce que tu avais trouvé le titre, donc c'est une première bonne réponse.
0: C'est le titre ou l'artiste, donc c'est bon, 1 point. Allez, si tu trouves le prochain, c'est déjà gagné.
1: Allez, c'est parti. C'est un groupe, voilà. Ils ont bossé à Guetta notamment. Bah oui, gros groupe.
0: Tu l'as ou pas?
3: Non.
1: Les Black Eyed Peas.
0: Allez, c'est pas grave, il reste encore des extraits.
1: Allez, c'est parti avec celui-là.
0: C'est marrant.
3: Ouh là là.
1: Ah oui, non, celui-là, tu dois l'avoir. Elle est canadienne.
0: Tabarnak.
3: Ouais, non.
1: Et t'as au moins, t'as le titre au moins.
3: Non.
1: Bah, écoute. Arrête de te garer en même temps parce que là, c'est l'enfer. C'est l'enfer, Aurore.
0: Alors, est-ce que t'as une idée ou pas?
3: Non.
1: C'était Charlotte Cardin.
0: Attends. Tu crois pas que... Mais non, pas tant pis pour toi. Allez, on va te laisser une dernière chance.
1: Une dernière chance avec celui-là.
0: C'est pas la version accélérée, ça?
1: Non, écoute, j'ai décidé de l'aider un tout petit peu.
3: Le pire, c'est que je l'écoute tout le temps, mais je connais pas le titre.
0: C'est Je te donne le prénom, Justine. Oh non, là t'exagères. Oh, Justin Bieber.
1: Ah, je suis désolée Aurore.
0: Bon, allez Aurore, pour te consoler, on va quand même te filer ton panier. Allez, voilà, parce que la nourriture finalement ça console. Ah bah oui. On va quand même te filer 50 € avec plein de bonnes choses dedans. Tu vas voir, tu vas te régaler.
3: Merci à vous.
1: Allez, bah écoute Aurore, très bonne route au volant de ton camion, hein.
0: Courage Aurore.
3: Merci beaucoup.
1: Bisous.
3: Une bonne journée à vous.
1: Ciao,
2: salut.
1: Ciao.
2: Hey, c'est Tovlo. Vous écoutez mon single des fleurs avec Stromae.
4: Des fleurs, toujours des fleurs, évidemment.
1: Bonne journée.
2: Bonne journée avec le réveil de Typique.

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0: soir. Ouais.
1: Il nous provoque, il arrête pas de parler de swim, on a envie de nager, mais si t'as pas de piscine, quoi.
2: C'est vrai, si t'as pas de piscine, tu swim mais t'as pas de piscine.
1: Pas de piscine, c'est comme ça. Olivia Dean, c'est ce qui arrive côté musique avec Men I Dean. Non, Need. J'ai inversé.
2: Oui, c'est Olivia Dean avec Men I Need, pas Olivia Men avec...
1: c'est Olivia. Olivia qui va arriver, elle fait de la super musique, ça va être sympa. Non mais cela dit, côté piscine, c'est important de s'entourer d'amis qui ont une piscine. C'est ça en fait la stratégie.
2: C'est ça.
1: Seulement le problème, c'est que moi par exemple, j'ai plein d'amis qui ont des piscines, mais personne ne m'invite.
2: Bah, il faut s'incruster.
1: Oui, mais comment faire discrètement, tu vois, pour
2: dire... Ah, tu vois, ça te dirait de boire un verre, bah, on irait plutôt chez toi, en plus t'as une piscine.
1: Ouais, hein? La dernière fois, j'ai une copine, j'ai essayé cette tactique, et elle a dit, ah ouais, vas-y, viens, on se fait une terrasse. Oh, bah, je vais aller sur ta terrasse, dans ta piscine. Donc c'est malaisant.
2: Bon, voilà. Sinon, il y a Gaëlle qui est avec nous.
1: Coucou Gaëlle.
3: Hello.
2: Salut Gaëlle, bon, comment ça va?
3: Ça va très bien, et vous?
1: Bah ça va. Est-ce que t'as la chance d'avoir une piscine? C'est pour savoir si
3: on... Alors non, j'ai pas la chance d'avoir une piscine.
1: Oh, raté.
3: Mais j'ai déjà mis une piscine.
1: Ah, ouais. Et alors, la stratégie pour se faire inviter, Gaëlle?
3: Eh bien, j'ai des super amis qui me proposent d'office.
1: Oh, bah tu vois.
2: Ah, ben voilà.
1: En fait, c'est ça. Bon, Gaëlle, on a reçu un petit message de quelqu'un que tu connais bien.
3: Oui, je pense que c'est ma petite maman.
1: Ta petite maman qui nous a dit qu'aujourd'hui c'était ton anniversaire.
2: Bon anniversaire, Gaëlle.
1: Et t'as une gentille maman parce que depuis 6h du matin, elle nous envoie des petits messages en disant s'il vous plaît, appelez ma fille, c'est son anniversaire. Je voudrais lui dire que je l'aime très très fort et qu'elle passe une belle journée d'anniversaire.
3: Wow, c'est trop mignon.
1: Moi,
3: je les aime très très fort.
1: Oh là là.
2: Voilà, comme ça on te souhaite un bon anniversaire devant la Belgique entière.
1: Et tu vas faire quoi pour ton anniversaire, Gaëlle?
3: Ah bah alors aujourd'hui j'ai une journée de travail qui m'attend.
1: Ouais.
3: C'est pas la plus grande joie.
1: Bah mais après.
3: Je sais pas. Je profitais du soleil. Je sais pas exactement. J'ai rien prévu en particulier. Mais j'ai déjà bien fêté ce week-end donc.
1: Avis aux amis de Gaël qui écoutent peut-être Typique. C'est le moment de l'inviter dans votre piscine pour une pool party pour son anniversaire.
2: Exactement.
1: Je répète, pool party au programme. Merci.
2: Gaël, faites ça bien.
3: Super,
2: en tout cas.
3: Merci.
2: On voulait te mettre à l'honneur ce matin dans le réveil de Typique.
1: Bah Danif, bisous Gaël.
3: C'est très gentil, merci.
2: Bisous, salut, salut.
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2: 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Et il y a quoi faire la fête car Gorillaz compte bien célébrer ses 25 ans.
1: J'adore Gorillaz. Je suis complètement fan. 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
1: truc de malade.
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1: Sait-on jamais qu'il y a un Gorillaz qui arrive dans la musique?
2: Enfin, oui.
1: Ça, je dis rien.
2: Tendez l'oreille.

0: C'est comme il a dit fleurir.
1: Oui.
0: À la fin de la chanson, il n'y a qu'à moi que ça fait ça.
1: Oui, je crois. C'est pas possible. Et oui. Voilà, elle est partie.
0: Elle dit la musique, je sais pas. Dua Lipa.
1: Dua Lipa dans quelques instants avec Houdini. Elle a entendu Gorillaz rigoler, elle est contente.
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1: Bon, ça y est, vous avez repéré ce fameux signal. On vous emmène à Rockwerther pour voir 21 Pilots, Gorillaz, DXX, Cure, Moby, Prodigy, Franz Ferdinand et plein d'autres. Et je crois qu'elle a repéré le signal. C'est Jennifer de Dour. Elle est assistante sociale. Salut Jennifer.
0: Bonjour.
3: Salut, bonjour.
0: Comment ça va?
3: Bah, super.
0: Oh my god. Bon, eh hey, bien.
3: Humeur, là.
0: Oh bah c'est Gorillaz, je sais pas si ça m'a fait rire. Bah bon. Écoute, bah bien joué. T'as repéré le signal, tu sais quoi? La bonne nouvelle, c'est que tu repars avec ton pass.
1: Yes.
0: Attends, un pass de 4 jours. Tu vas pouvoir aller voir tous les concerts de Rockwerther. Bravo.
3: Merci.
1: Rockwerther, c'est THE festival où tout le monde veut être,
0: ouais,
1: en plus.
0: Bah oui, trop bien.
3: Ouais, clairement, j'en rêve.
0: Et tu vas avoir la chance de voir Gorillaz qui fête les 25 ans, là, en plus. Hein. Donc, à mon avis, il va y avoir des petites surprises au programme, c'est sûr.
3: J'ai hâte.
1: Eh ben écoute, on t'y emmène avec Tipeee, on t'envoie tout ça chez toi à la maison. Éclate-toi parce que Tipeee est partenaire des plus grands festivals et on vous partage tout ça cette semaine. Jennifer, reviens quand tu veux, hein, ok?
3: Ah ouais, c'est sûr.
1: Je vais calmer la petite en face et on revient, ok?
3: Ok, merci.
0: Bisous.
3: Ciao.
0: Ça veut pas se calmer.
1: Elle est complètement en roue libre ce matin.
0: Mais non, mais tu sais, les rires qui viennent et qui partent plus, ben c'est ça.
1: Ah ben voilà. Bon, restez là, bougez pas, ça continue en musique. Avec Benson Boom. Bonne.

0: Bon, les amis, restez là. Dans quelques instants, il y a du bon son qui arrive. Il y aura Coldplay Paradise. Mais avant ça, on va vous faire gagner une super chouette expérience à Adventure Valley à Durbuy. Surtout qu'il y a une toute nouvelle attraction du côté d'Adventure Valley Durbuy.
1: Ça va faire peur. 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Évidemment, il y avait un petit indice avec des passerelles suspendues. 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
0: En moyenne, 15 minutes de perdu sur toutes les autoroutes pour arriver dans Bruxelles, à part sur la E40, où là vous en perdez 30. La E40 qui vient de Liège, depuis Everlée, ça bouchonne fort. Sur le ring de Bruxelles, 15 minutes entre Ittre et Grand Bigard, 10 minutes entre Grand Bigard et Woluwe Saint-Etienne, et 10 minutes aussi entre Ittre et Woluwe Saint-Etienne. Et pour le reste, sur le ring, ça roule plutôt pas mal. Ah, ça va faire plaisir.
1: Oui.
0: Ce matin, je sais que tu les adores.
1: Ah ça, un petit Paradise de Coldplay, tu démarres bien la journée.
0: Et quand le soleil se lève comme ça,
1: oh, la chance.
0: Sur la route pour aller au travail, ça va vous motiver. Coldplay, Paradise, c'est maintenant, c'est tout de suite. Merci d'être avec nous. 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

0: J'adore.
1: Ouais, ça c'est le nouveau son de Taylor Swift pour Toy Story.
0: Oui,
1: le 5.
0: Le 5, et ça y est, dans les salles. Je vais le voir mercredi, moi, avec ma filleule.
1: Oh, c'est mignon.
0: Elle est fan de Woody et de Buzz l'éclair.
1: Ah, mais moi j'adore ce dessin animé, sans déconner.
0: Il paraît qu'il est très réussi, le 5, donc si jamais, sachez que c'est dans les salles.
1: Ouais, en plus, à ce qui paraît, le Toy Story, là, Woody, il est chauffe.
0: Il est chauffe, bah il a pris de l'âge, hein.
1: Attends, bah ouais, non, mais c'est bien.
0: C'est pour tout le monde, même les jouets.
1: Ah, bah ça me rassure. Franchement, ça me rassure.
0: Mieux,
1: oui,
0: mieux.
1: Franchement, oui. Il y a tous vos messages qui arrivent au 0471-200-300.
0: Oui, il y a Zoé qui dit zut, je me suis levée à 6h pour entendre le signal de Rock Werther et je suis partie faire pipi à ce moment-là. J'ai loupé le coche. Elle rêve de voir 21 Pilots.
1: Bah, il y en aura d'autres toute la semaine, ça se gagne comme ça sur Tipeee.
0: Rassure-toi, il y aura des passes tous les jours, ça c'est une bonne nouvelle, Zoé. On a reçu un autre petit message aussi de Bruno qui est dégoûté de la rencontre d'hier.
1: Il
0: nous a fait son débrief des diables, c'est notre envoyé spécial.
1: J'adore, il a quand même mis Lukaku, fidèle à son image, parfaitement inefficace.
0: Oh non, ah non, moi c'est
1: mon joueur. Ouais, moi c'est mon joueur préféré.
0: Mais c'est vrai que Lukaku était peut-être pas dans le match à fond hier.
1: Non.
0: Il faut qu'on n'est pas obligé de dire qu'il est super tout le temps.
1: Bah,
0: hier, Kevin De Bruyne n'était pas ouf non plus. C'est peut-être pour ça qu'on n'a pas marqué un seul goal.
1: Ouais, c'est vrai qu'on a eu des occasions et on n'a pas réussi à marquer.
0: 0-0 si vous n'avez pas suivi la rencontre hier, Belgique-Iran. Donc voilà, on va essayer de se rattraper avec le prochain match.
1: Il y a Jus aussi qui voulait souhaiter un joyeux anniversaire à Luna qui fête ses 10 ans aujourd'hui.
0: Bon anniversaire Luna.
1: De la part de papa, maman et Eva, on t'aime fort. Courage pour les examens.
0: Et ouais, courage les petits bouts là. C'est la dernière ligne droite, vous serez bientôt en congé pour cet été, pour profiter un petit peu. Allez,
1: à fond, bisous Luna, bon anniversaire et on vous envoie de la musique dans les oreilles avec Lady Gaga et The Dead Dance.
0: Ah oh oui,
1: il y aura aussi Gordo et Ronnie Zonneveld avec Loco Loco. Et puis attention, c'est pour toutes les filles qui nous écoutent, toutes les filles célibataires.
0: Oh,
1: Single Ladies de Beyoncé. Ouh, ça va danser dans la salle de bain là, je le sens.
0: Ah ben avec les talons alors, hein, si vous voulez faire comme dans le clip.
1: De grand matin comme ça.
0: Ah ça peut être une cascade.
1: Il y a moyen de bien se planter là le matin quand t'es pas réveillé sur les talons.
0: Courage, si vous êtes dans la salle de bain en train de vous préparer, on va se motiver tous ensemble pour bien démarrer la semaine.
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0: Allez, à cette heure-ci, on va faire un tour de l'actu. Ça se passe avec Mario. Salut Mario.
3: Salut Audrey, bonjour à tous. Les Diables Rouges n'ont une fois pas encore brillé hier soir, mais ils ont évité le pire en assurant un point face à l'Iran. Les Belges ont été malmenés par des Iraniens solides défensivement, réduits aussi à 10 après l'exclusion de Nathan Ngoy. C'était vers l'heure de jeu. C'est le deuxième partage en deux matchs pendant cette Coupe du Monde. Les Diables devront absolument battre la Nouvelle-Zélande samedi pour continuer l'aventure américaine. La Nouvelle-Zélande qui vient de s'incliner face à l'Égypte 1-3. Dans les autres rencontres, l'Espagne a battu l'Arabie Saoudite 4-0. L'Uruguay et le Cap-Vert ont partagé sur le score de 2-2. La Belgique connaît sa première vague de chaleur de l'année. C'est désormais officiel. La semaine qui arrive s'annonce caniculaire. Le thermomètre dépassera tous les jours les 30 degrés. Cette vague de chaleur pousse la SNCB à supprimer 15 trains P aujourd'hui et demain. Ces trains spécifiques aux heures de pointe sont parfois plus anciens et non climatisé. La Colombie bascule à droite, très à droite. Même Abelardo de la Esprilia est le nouveau président du pays. L'avocat anti-système et proche de Donald Trump a remporté le second tour de l'élection présidentielle. Selon les premiers résultats officiels, il a battu de peu le candidat de gauche. Le président élu milite pour une lutte frontale face aux groupes armés liés au narcotrafic. Et puis un Belge à l'Opéra de Paris, Thomas Dokir, 29 ans, est notre premier danseur étoile. Exploit qu'aucun Belge n'avait réussi avant lui. Originaire de Malone, c'est près de Namur. Thomas Dokir fait de la danse classique depuis ses 12 ans.
0: Et on peut être fier quand même, attends, c'est pas rien. On va mettre aussi Gaëtan sur les pointes, on va voir si
1: oui, bien
0: y a
1: sûr.
0: Peut-être moyen qu'on ait la relève.
1: Oui, bien sûr.
0: Bon allez, on va se faire un petit point sur la météo.
1: Ah ben clairement la journée a débuté sous un ciel largement dégagé avec des températures déjà jusqu'à 21 degrés. Au cours de la matinée 25 degrés et cet après-midi ce sera jusqu'à 34 degrés localement.
0: Là.
1: Ça va être la folie.
0: Et
1: profitez-en.
0: Oui bah bon en même temps voilà ça va faire du bien. Hein. On se rafraîchit comme on peut hein, mais et puis de la musique aussi qui arrive. Lady Gaga là dans un instant et puis on aura des cadeaux à vous offrir.
1: Ouais on vous emmènera chez Adventure Valley à Durbuy. Ce sera dans quelques instants. Ne bougez pas restez là c'est le réveil de Tipeee jusqu'à 9h.
2: Bonne journée.

0: Gaëtan sur Tipeee avec Loco Loco. Et ça, c'est un de nos sons préférés avec Gaëtan. Ça s'appelle Gordo. Et ouais, et
1: très bon.
0: Ça, je peux vous dire qu'on est en plein dans le thème là, vu les chaleurs.
1: Bon, les amis, tous les matins, on tente de vous apprendre un petit quelque chose dans le réveil de Tipeee. Et là, je peux vous dire qu'il y a de la nouveauté sur Tipeee et dans une émission qu'on aime tous, Fort Boyard.
0: Comment enfin Fort comment
1: Fort Boyard.
0: Non, pas Boyard.
1: On dit pas Boyard.
0: Non, pas Fort Boyard. Excuse-moi.
1: Fort Boyard.
0: Oui, s'il te plaît. Parce que Fort Boyard, c'est autre chose.
1: On dit un Boyard à Charleroi.
0: C'est pas la même chose. Fort Boyard. Attends,
1: Fort
0: tu,
1: Boyard.
0: Tu fais douter Fort Boyard. Fort Boyard.
1: Bah, moi, je dis Boyard.
0: Enfin, tout
1: B-O-Y-A-R-D.
0: Ah bah, écoute, enfin, tout le monde voit très bien l'émission. Hein. C'est le retour de Fort Boyard sur Tipeee. C'est déjà la 37e saison qui approche et elle sera diffusée à partir du 3 juillet, d'ailleurs, sur Tipeee en télé. On y sera vite.
1: Et il y a une nouveauté.
0: Ah, bah, déjà, il y a Cyril Ferraud qui présente, puisqu'Olivier Mine a décidé de quitter l'aventure après plusieurs années. Et donc, son remplaçant a été choisi, c'est Cyril Ferraud qui est fan depuis le début de Fort Boyard. Tu sais qu'il a même été stagiaire de base sur l'émission à
1: l'époque.
0: Mais
1: oui, c'est vrai, mais qui de mieux du coup pour animer Fort Boyard?
0: Ouais, bah c'est ça, moi je trouve aussi.
1: Et donc, en plus il y a une nouvelle épreuve aussi, l'épreuve du tremplin où il faut s'élancer un vélo à 25 mètres au-dessus de l'océan pour attraper un indice, et la traversée vertigineuse aussi sur une poutre au sommet du fort. Donc
0: attends,
1: il y a deux nouvelles épreuves.
0: Ils ont mis une poutre entre les deux là dans le fort,
1: ouais,
0: et il faut passer dessus, mais
1: ouais.
0: c'est des psychopathes. Moi je veux rencontrer celui qui crée les épreuves.
1: Parce que toi, tu l'as fait, hein, Fort Boyard.
0: Ouais, on a participé à Fort Boyard l'année dernière. C'est une dinguerie. Enfin, et en plus, par contre, j'ai trouvé que l'équipe était très bienveillante, parce que c'est vrai que quand tu les vois faire des épreuves, je dis, mais c'est des malades. Mais ils te mettent tellement en confiance que tu arrives à te dépasser, tu vois, à faire des choses que tu jamais t'aurais fait avant. Donc, moi, allez, j'ai eu la tête, tu sais, le fameux train fantôme, enfin, pas le train fantôme, mais ouais, le truc où t'as la tête dans un bocal.
1: La tête chercheuse.
0: Voilà, et tu dois passer de bocal en bocal et t'as des insectes, des trucs.
1: Mais franchement, j'avais mal pour toi.
0: Ben oui, mais par contre, l'équipe est tellement encourageante là autour. L'équipe de production, l'animateur, Olivier Mine était génial. Et je suis sûre que Cyril Ferraud,
1: ouais, il va être top,
0: aura une bienveillance qui sera similaire. Et donc, pour la première des 9 émissions pendant l'été, eh bien les participants, il y aura donc Bruno Solo, Isabelle Vitari, Camille Lacour, le nageur.
1: Oui,
0: là,
1: très sympa.
0: Il y aura aussi une judocate. Il y aura le chanteur Bastian aussi, qui est fan de l'émission. Florian, enfin voilà, ça va être assez sympa. Et alors, grosse nouveauté aussi, c'est que le fort s'ouvre à nouveau aux anonymes, et ça, je trouve ça génial.
1: Ah, génial!
0: Parce que moi, tu sais quoi, limite, je préférais Fort Boyard quand c'était gens qu'on connaissait
1: moi
0: pas.
1: Aussi,
0: et donc
1: vraiment.
0: Là, c'est cool, de nouveau, il y aura des gens comme nous, quoi, comme nous tous, qui vont pouvoir participer à l'émission.
1: Mais du coup, rendez-vous sur Tipeee, ce sera le 3 juillet prochain. Le rendez-vous est fixé. En attendant, on va jouer ensemble dans quelques instants à l'abécédaire. On va vous donner une lettre. Avec cette lettre, il va falloir nous trouver des mots avec un thème. Et donc, si vous arrivez à au moins marquer 4 points en 30 secondes, vous allez pouvoir repartir avec vos entrées pour aller à Adventure Valley à Durbuy.
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0: La suite de la musique sur Typique. On va se calmer un petit peu. C'est avec Sienna Spirou que ça se passe. Et Material Lover.
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2: Ouais, on joue à l'abécédaire ce matin. Avec une lettre, il va falloir et des thèmes. Il va falloir nous retrouver des bonnes réponses. 4 points pour pouvoir gagner. C'est Nicolas qui s'y colle.
0: Et coucou, comment ça va Nico?
5: Salut à tous, salut l'équipe.
2: Salut Nico, 23 ans de Borin. Il est technicien pour une grande marque de télécom.
0: Ah ouais? Par
5: c'est
0: contre,
5: ça, exactement.
0: T'as une belle grosse voix, t'aurais pu faire de la radio. C'est vrai, jolie voix.
5: Ouais. C'est gentil.
0: Ah, si, regarde, tu vois, quand il dit c'est gentil.
2: T'as vu, il est timide. Nico, attention, on va jouer ensemble pour choper tes places pour Adventure Valley à Durbuy. Ça va être juste terrible.
0: Bon, on va t'expliquer comment ça va se passer. On va te donner une lettre et puis il y aura des thèmes, ouais. D'accord? Il faut essayer de marquer 4 points pour repartir avec tes accès pour
2: trouver des mots
0: avec les copains ou en famille à Adventure Valley. Ok? T'as
5: okay.
0: Au total 30 secondes pour y arriver. Et ta lettre, c'est la lettre P comme papa.
2: Attention, c'est parti.
0: Allez, il nous faut un objet cassable.
5: Une porte.
0: Un vêtement pour un premier date.
5: Un
0: vêtement, hein. Ouais.
5: Un pantalon.
0: Un
5: du coup.
0: Surnom pour une belle-mère. Moi j'en ai un. Mais... Vite. Vite!
5: Passe
0: un parfum de glace. Un parfum de glace horrible. Un parfum de glace.
5: Poivre.
0: Et un cadeau de Noël nul.
2: Allez.
5: Une poutre.
0: Ouh, oui. Ouh, ouais, la poutre.
2: C'est bon, c'est gagné.
5: Je suis pas content d'avoir une poutre. Hein.
2: On était. C'est bizarre quand même. Hein. Chérie, je t'ai ramené une poutre.
0: Et puis, t'imagines, emballer une poutre avec un papier cadeau.
2: Ah, c'est pas facile. Hein.
0: Bon, mais bien joué. C'est vrai que le surnom pour la belle-mère, ça c'est... On avait peut-être tous le même, mais on va pas le dire.
5: J'en avais un, mais j'ai pas pu le dire. Ouais.
0: Écoute, bravo. En tout cas, c'est gagné. On t'envoie tous tes accès.
5: Merci.
0: Pour aller à Adventure Valley. Tu vas embarquer qui avec toi?
5: C'est pour combien de personnes?
2: Écoute, attends, je vérifie. Je crois que c'est pour 4 personnes.
0: Ouais, 4.
5: Ah bah sûrement ma copine, mon cousin et ma petite sœur.
0: Ah bah ça va
2: magnifique.
0: Être trop sympa.
2: Magnifique.
0: Amusez-vous bien dans le parc et puis courage pour cette journée qui va être bien chaude. Hein. Courage au boulot.
5: Merci à vous aussi.
2: Salut Nico, bisous.
5: Salut, bonne journée.
2: Ciao. En attendant, comme promis, Sienna Spirou arrive. Material Lover, c'est maintenant, c'est tout de suite. Merci d'être là, c'est le réveil des typiques et on est là pour vous accompagner et pour vous mettre en forme jusqu'à 9h.

0: Lancer un truc là en antenne.
1: Et arrête de répéter tout ce que
0: non, mais là je vais vous expliquer parce que ça va parler. Rihanna, distant bien dans quelques instants. Ce sera sur Typique en attendant. J'ai un œuf à peler. 8h25, bonjour tout le monde.
1: Hey, coucou, bon réveil.
2: Bon réveil.
0: Fais pas genre. Il y a 2 secondes hors antenne, elle me dit, tu sais quoi, j'aimerais bien installer un écran gonflable dans mon jardin
1: mais
0: pour
1: j'aime
0: regarder
1: bien.
0: Les matchs.
1: J'arrête pas de voir ça sur Instagram, des gens qui mettent un écran gonflable et puis et ça coûte, j'ai vu 50 balles, c'est
0: 50
1: rien.
0: 50 balles sur Amazon.
1: Mais ouais, oui,
0: attends,
1: c'est rien ça.
0: Et alors je lui dis, mais attends, t'emballes pas, il reste un match samedi, si ça se trouve, on est bientôt de retour. Elle fait, eh ouais, eh ben moi de toute façon, j'ai la France.
1: Bah
0: voilà.
1: Oui, c'est vrai, j'ai le droit, c'est ma moitié. Je suis franco-belge, enfin je suis belge, je suis née en Belgique à Charleroi, mais mon père est français. Donc j'ai le droit de continuer de suivre la Coupe du Monde pour son équipe à lui.
0: Alors moi, je suis à 2 doigts de démissionner.
1: De toute façon, je t'explique. Il y a mon père qui est pour la France, moi je suis pour la Belgique et mon mec est pour l'Allemagne. Donc dans tous les cas, il y a bien une.
0: Qu'est-ce qu'il est pour l'Allemagne, lui?
1: Bah si, sa maman est allemande.
0: Bah, allemande de où?
1: Bah si, son nom de famille, c'est très allemand. Hein,
0: ah ouais?
1: Bah oui, la maman, oui. C'est pas le papa. Le papa, il est ardennais, donc je peux te dire que ça n'a rien à voir, mais la maman, elle est allemande.
0: Ok.
1: Et donc, si, lui, il a son équipe, mon père a la sienne, et moi, j'ai la mienne. Mais bon, la mienne est un peu défaillante. Mais... Comment dire, les diables jouent pas super bien, donc je suis pas sûre de pouvoir regarder longtemps.
0: Attends, avant d'aller acheter un écran 50 balles, attends.
1: Mais quoi? Mais non, allez, c'est sympa, t'as vu? Et tu tapes un petit projo et tu sais regarder le match. C'est génial, hein.
0: Moi, c'est juste que j'arrive pas à me dire que tu vas supporter la France.
1: Mais non, mais c'est...
0: Ils sont très bons, hein. Ils ont une équipe de rêve, hein.
1: Non, mais regarde-moi bien, j'ai pas envie. Mais c'est les Belges qui me forcent. Les diables.
0: Qu'est-ce que c'est que ce match? Pas ce qu'elle m'a dit en antenne. C'est pas du tout ce qu'elle m'a dit.
1: Si jamais j'ai plus les diables, bah j'ai la France. Sorry, mais ils ont qu'à montrer aussi un peu d'ambition. Ils étaient de tension sur le terrain hier. On aurait dit que tu regardais le match au ralenti, tellement ils allaient doucement. Donc à un moment donné, les diables rouges commandent, il faut y aller. Nouvelle-Zélande, bon, on va se les faire.
0: Je suis dégoûté.
1: Mais attends, il faut y croire.
0: Allez, on va y croire, on va passer ces barrages.
1: Mais c'est vrai que même Lukaku, il était un peu tout mou comme ça. T'as envie de dire, mais ils ont pas bien dormi ou quoi? Enfin, après, il faisait chaud, donc je sais pas.
0: Il faisait chaud.
1: En fait, en même temps, nous, on est là dans notre canapé en train de les critiquer alors qu'on sait même pas faire 100 mètres.
0: Non, mais ils sont. Et franchement, c'est chaud hein, d'être joueur. Donc voilà, on fait les malins, mais quand même, on leur souhaite bonne chance pour
1: samedi. Allez, come on!
0: Bon, en attendant, il y a ce chiffre mystère comme tous les jours de la semaine.
1: Alors, ce dimanche, 32% des couples seront concernés si la Belgique gagne leur match.
0: Attends, 32% des couples seront concernés si la Belgique gagne.
1: Ouais, on reste dans le thème du football.
0: Ils vont se disputer ?
1: Ils vont se disputer. C'est vrai que ça, si t'es pas pour la même équipe, ça peut foutre la zizanie.
0: Ah ouais, je me dis, tu vois.
1: C'est pas ça.
0: Ah non, c'est pas se disputer ?
1: Ce dimanche, 32% des couples seront concernés si la Belgique gagne.
0: Ils vont prendre du poids parce qu'ils auront trop mangé pour fêter.
1: Ouais, c'est possible. Non, mais là, à mon avis, on est plus qu'à 32%. 100% des Belges. Mais non, c'est pas ça, non. C'est autre chose.
0: 32% des couples belges seront pompettes.
1: Pompettes, c'est pas ça non plus.
0: Non.
1: Non.
0: Bah, allez-y, dites-nous. 0471-200-300. On vérifie la réponse dans quelques instants. On répète, ce dimanche, 32% des couples donc seront concernés si la Belgique gagne. Elle n'a pas gagné.
1: Uniquement si la Belgique gagne.
0: Là, elle n'a pas gagné ce week-end, donc vous n'étiez pas concernés, mais peut-être week-end prochain, qui sait. Allez-y, devinez, et puis on lira toutes vos réponses dans quelques instants.
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0: Allez, on file sur les routes, on va voir ce qui se passe sur les routes. Est-ce que ça bouchonne ou pas? Eh ben, la réponse est oui, notamment pour arriver dans Bruxelles. Un quart d'heure de perdu sur toutes les autoroutes, 20 minutes sur la E40, venant de Liège depuis Everlé, sur le Ring, 15 minutes de perdu entre Ytre et Grand-Bigard, 25 minutes entre Grand-Bigard et Woluwe-Saint-Etienne, et pareil de Ytre à Woluwe-Saint-Etienne, donc ça se gâte un tout petit peu sur le Ring de Bruxelles. Pas grave, on a ce qu'il vous faut pour vous détendre, pour vous faire danser, pour vous mettre de bonne humeur. On est lundi.

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0: Les Black Street, ça c'est gros souvenir, ça. No Diggity, ce sera pour rejoindre Sacha Ferra qui arrive avec ses constats. Il y aura Somber aussi, mais avant ça, on parle du chiffre mystère.
1: Et on va parler un petit peu de football quand même, parce que les deux sont liés.
0: Le football.
1: Parce que c'est vrai que les Diables rejouent ce samedi face à la Nouvelle-Zélande. Et si les Diables Rouges gagnent, eh bien ce dimanche, 32% des couples seront concernés en cas de victoire. À votre avis, qu'est-ce qui va se passer?
0: Alors, il y a Julien qui dit 32% des Belges auront la gueule de bois.
1: Ça c'est sûr et certain, ça. Mais c'est pas bien. Il y a moyen de faire la fête quand même sans picoler, hein, les copains. Mais c'est pas ça, non.
0: Alors, on a avec nous Georgios. Georgios au téléphone, salut Georgios.
1: J'adore ton prénom.
2: Hey, salut, bonjour tout le monde. Hey,
1: comment ça va Georgios?
2: Ça va super.
1: D'origine quoi?
2: Ça pourrait aller un peu mieux si les Diables Rouges auraient gagné, mais
1: bah,
2: voilà,
1: c'est vrai que c'est mal embarqué. Mais au moins, on a fait un 0-0. On a limité la casse, hein, on va dire. On verra pour le prochain match.
2: Oui.
0: T'as un superbe accent, t'es originaire de où?
2: De Grèce.
0: Oh, c'est
1: Georgios grec, quoi, j'adore.
0: Oh, j'adore.
1: Le dieu Georgios est avec nous.
0: Ouais, à fond.
1: Tu supportes aussi la Grèce, alors, j'imagine. Ils sont à la Coupe du Monde, rassure-moi.
2: Oui, mais ils sont pas qualifiés. Ils sont pas là, malheureusement. Voilà. Hein.
1: J'avais suivi que les Italiens n'y étaient pas, mais la Grèce,
0: ouais, la Grèce n'est pas qualifiée. Ah. L'Italie non plus. La Pologne non plus.
1: Aïe.
0: Donc voilà. Attention, Georgios, quelle est ta réponse pour le chiffre mystère? On le rappelle, ce dimanche, 32% des couples seront concernés si la Belgique gagne.
2: Bon, moi, je pensais qu'ils vont éventuellement se marier, donc...
0: Demande en mariage.
1: Ah oui, genre victoire des Diables, un genou par terre, demande en mariage la totale, quoi.
0: Est-ce que c'est ça? Ça peut être ça, non?
1: Alors, ça tourne autour, mais c'est pas tout à fait ça. En fait, il y a Lelo qui a dévoilé un sondage assez surprenant.
0: Attends, Lelo, c'est le truc de sextoy, ça?
1: Exactement. Vous allez comprendre pourquoi. Parce qu'en fait, visiblement, le football et le sexe seraient quand même un peu liés. Sur 4600 supporters de la Coupe du Monde, et bien 32% disent qu'une victoire de leur équipe a un impact positif sur leur vie sexuelle.
0: Et t'imagines le soir au lit? Allez, vas-y!
1: Non, mais pas tout de suite. Non, tous ensemble, non, mais individuellement, oui. En fait, pour parler clairement, c'est l'excitation collective qui rapprocherait les partenaires.
0: Tu vas dire, t'es au lit.
1: Oui, mais alors attention, parce que autant une victoire, ça peut un peu te chauffer. À l'inverse, 25% des gens disent que s'il y a une défaite ou une élimination de leur équipe, eh ben là, ça coupe toute envie d'un coup.
0: Oh, les pauvres coupes d'hier.
1: Ah oui, donc là, je peux te dire que hier, ça devait pas être une folie.
0: Ben non, mais j'adore.
1: Mais c'est marrant, je savais pas. Est-ce que ça a cet impact-là sur toi?
0: Pas du tout.
1: Est-ce que ça.
0: Moi, c'est tous les jours comme ça.
1: Mais non, mais c'est vrai qu'un événement comme ça, ça peut créer des liens plus forts, ça dépend un petit peu.
0: Non, moi, le foot m'impacte pas là-dessus.
1: Ben non, mais moi, je pense que c'est aussi peut-être le fait qu'on fait la fête, non? Tu crois, t'es un peu éméché.
0: Oui, c'est ça.
1: Mais cela dit, si tu regardes un peu l'étude, c'est surtout le niveau de testostérone chez les supporters qui augmente, en fait.
0: Ah ben tu m'étonnes.
1: Les mecs, vous avez testostérone, l'équipe a gagné, ça vous chauffe et voilà quoi.
0: J'adore comment tu dis ça.
1: Bah si, parce que...
0: Est-ce que ça a eu un impact sur ton mec hier?
1: La testostérone de mon mec était au plus bas hier.
0: Donc, ah oui, on a la réponse.
1: Bah, les Diables n'ont pas gagné, donc il était dégoûté. Donc non, on a été se coucher, on a dormi direct.
0: Le pauvre.
1: Bah non, mais c'est normal. Même moi, mon taux d'hormones n'était pas très élevé. Hein.
0: On va tout savoir.
1: Bah non, mais bah, toi non plus, si, j'imagine.
0: C'était un jour sans. Non, moi hier, ça a été pire. Voilà, c'est ça, c'est rien.
1: Non, mais voilà, il y a d'autres occasions.

0: Dans Typique à l'ancienne, ce sera avec Tanguy.
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0: Et puis surtout, celui qu'on attend tous les lundis, c'est Sacha.
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1: Eh ben oui, on aime ça. Salut
0: voilà.
1: Sacha.
0: Sacha.
4: Ben voilà. Ben bonjour voilà, les copains, ça vous allez bien?
1: Ça va et toi?
0: Ça va et toi?
4: Mais ça va très bien. Enfin, ça va très bien, on s'entend.
0: Qu'est-ce qui se passe?
4: Mais bon, laissez-moi vous introduire le problème. Vous le savez, hier, dimanche 21 juin, officiellement, le début de l'été.
1: Ouais.
4: Et officiellement, la journée la plus longue de l'année.
0: Ouais.
4: Et oui, le soleil s'est couché tard, donc ça fait que la journée a été longue. Puis les Diables Rouges ont joué un match de Coupe du Monde contre l'Iran. Et la journée a paru encore plus longue que prévu, parce que la Belgique fait 0-0 contre et l'Iran.
1: Ouais.
4: Oui. Et oui, 0-0 contre l'Iran, c'est comme perdre à la natation contre Philippe Croizon. Perdre au marathon contre un unijambiste qui a perdu sa fausse jambe. Donc, on nous avait vendu un match de Coupe du Monde, on a eu un match de Détroit du Laos, quoi. Ça a duré 1h30, les Diables ont joué comme ta copine qui cherche un film sur Netflix. Beaucoup de déplacements, aucune décision. Il n'y a rien qui se passe. Voilà. Le plus impressionnant, c'est qu'on a un pays qui est quand même capable d'inventer le saxophone, le moteur explosion, la transfusion sanguine, mais pousser un bout de cuir en forme de rond au fond d'un filet, ça devient compliqué. Et les supporters belges, c'est eux les vraies victimes, vraiment. Parce qu'apparemment, 32% des gens seraient impactés par une victoire, c'est vous qui l'aurez dit,
1: ouais.
4: Et auraient envie de faire plus l'amour en cas de victoire. Ça fait 2 semaines qu'il y a une chute de la natalité en Belgique. À la fin de la Coupe du Monde, plus aucune naissance, c'est terminé. On va mourir, voilà, comme ça. Et les seuls au monde capables, on est les seuls, les supporters belges, on est les seuls capables de regarder un match et d'avoir l'impression d'avoir perdu 2 fois quand on fait match nul, vous voyez. À la mi-temps, les gens ne regardaient même plus le match, on n'avait rien à foutre.
0: C'est vrai.
4: On regardait les pubs et
0: il y avait
4: un mec qui faisait une pub pour des assurances, on était là, et ben, il se passe quelque chose, enfin. Le pire, c'est qu'avant chaque compétition recommence. Tous les 4 ans, on fait ça, on nous montre des ralentis de 2018. Les demi-finales contre la France, enfin, la demi-finale, Hazard, Fellaini, Company, la génération dorée. Ça fait 8 ans qu'on vit à travers ce souvenir. On est devenu plus un pays d'anciens combattants du football. Chaque discussion commence par « Tu te souviens quand on était 3e ?» Et, ouais, et là, on fait 0-0 contre l'Iran. Qu'est-ce qui se passe? Kevin De Bruyne, le pauvre, je le vois sur le terrain, Kevin, le pauvre, il est vraiment la tête du gars qui essaye d'organiser le travail de groupe à l'école.
1: Ah, vraiment?
4: Tu vois, il prépare tout, il distribue, il explique. Et putain, des mecs, ils font t'inquiète, on gère. Ils arrivent dans le tableau, il se passe rien du tout. Même Lukaku, je l'aime, hein, vraiment. Il nous a sauvés, hein, le dernier match contre l'Égypte. Mais parfois, on dirait qu'il reçoit des ballons comme on reçoit mes factures, quoi. Tu vois, toujours étonné, j'ai un mauvais moment, on ne comprend pas ce qui se passe. Et on a cette capacité, quand même, en Belgique, à relativiser.
1: Oui, ça c'est sûr.
4: Et avant le match, on est là, on va gagner facile. Et 2-0 à la mi-temps, 6-0, c'est terminé. Et puis après le match, on est là. Ouais, mais attention, l'Iran, ils ont quand même une belle équipe. Hein. Attention. Et si on avait perdu, on serait là. Ouais, mais l'adversaire était motivé quand même. Voilà. Et si on se fait éliminer la semaine prochaine, on serait là. Ouais, mais attention, l'arbitre, il a quand même des origines néo-zélandaises et tout, bizarrement. On trouve toujours quelque chose, tu vois, c'est dans notre ADN. On est le seul pays où un mec peut quand même arriver 2 heures en retard et dire, ouais, oh, j'aurais pu arriver encore plus en retard. Et nous, alors, ouais, c'est pas faux. Le vrai problème, c'est qu'on joue comme un pays qui attend un gouvernement. Tu sais, ça tourne, ça discute, ça fait des réunions, ça crée des commissions. Enfin, il se passe rien. Voilà. 85e minute, j'ai l'impression de regarder l'administration communale essayer de changer une ampoule. Personne n'est pour, personne n'est contre, mais personne ne la change. Voilà. Et quand l'arbitre a sifflé à la fin du match, j'ai même pas eu de colère, tu vois. Les supporters belges ont juste la réaction la plus belge possible. Ah bon, allez, à vendredi prochain, voilà. Parce qu'au fond, être supporter des Diables, c'est comme prendre le train, tu vois, en Belgique. Tu sais que tu vas être déçu, tu espères quand même, mais quand ça arrive exactement comme prévu, tu fais semblant d'être surpris. Voilà, merci la Belgique, le seul pays capable de transformer un match de Coupe du Monde en réunion Teams. La prochaine fois qu'il y a un match comme ça, faites-moi un mail et ne me demandez pas de le regarder, je vous en supplie. À la semaine prochaine.
1: Hey, merci Sacha.
0: Il est dégoûté, le pauvre.
1: En même temps, on dit tous la même chose. Qu'on
0: ouais,
1: regardera
0: vrai.
1: Plus, qu'on suivra plus et au final, on
4: bien
1: sera tous devant le prochain
4: matin,
1: match.
4: Bah ouais.
1: Merci Sacha, on te retrouve la semaine prochaine.
4: Oh,
1: et en attendant, on peut réécouter tous les constats de Sacha qui sont dispo sur Ovio en podcast.
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0: quelques instants puisque c'est Tanguy qui débarque avec Typique à l'ancienne.
1: N'empêche, on peut pas s'empêcher de prendre une grosse séance.
0: C'est impossible.
2: Je crois qu'à bout d'un temps, ça va devenir. Je sais pas. On pourrait le faire une fois pour de vrai.
1: De quoi?
2: Tu vois, faire toute l'émission, mais en vrai mode, je pense pour la dernière de l'année.
1: Oh, et ce serait bien d'avoir, tu sais, les mêmes sons que les DJ mettaient avec les tout tout tout tout tout tout.
2: Sans GGM.
1: Il y avait aussi la sirène.
2: À fond, ah ouais, à fond. On vous fait un vrai mix.
1: Voilà.
2: Je vais potasser l'idée.
1: Parfait.
2: Ah non, mais je vais en parler au conseil des grands sages. Je pense qu'il y a quelque chose à faire.
1: Si t'as besoin de faiseur d'ambiance, on est là avec Gaëtan.
2: Ah oui. Alors, ça... moi, si en plus vous restez pour mettre l'ambiance,
1: ah bah grave. Si, ouais,
2: ça va être le feu, hein, les gars.
1: On fait une teuf géante.
2: On verra ce qu'il en est. En attendant, il y a une teuf qui se prépare aussi parce que le typique à l'ancienne démarre dans quelques minutes et il y a la battle, les amis. Vous le savez, le morceau qui est diffusé à 9h40, il est entre les mains de nos chers et adorés auditeurs. Et pour voter, c'est sur notre WhatsApp que ça se passe comme toujours. Le 0471 200 300 vous propose un choix aujourd'hui, soit Saez.
1: Oh oui, c'est sympa.
2: Ouais, sympa. Ouais. Attends avant de dire oh oui toi.
1: Ah, pourquoi, il y a mieux?
2: Pas mieux, mais quelque chose que tu vas préférer, ma chère Audrey.
1: Ah, c'est qui?
2: Bah, celui que t'avais en poster dans ta chambre.
1: Oh, Billy Crawford. Oui. Ah oui.
3: Ah ouais. Ah ouais. En plus, le gars est super sympa, donc ouais, grave.
1: Ah, oh, je sais encore faire la chorégraphie.
2: Un petit Billy Crawford quand même, franchement.
1: Ah oui, moi je vote pour ça.
3: Et moi j'ai ma photo avec lui.
1: T'as fait une photo avec Billy Crawford? Ouais. Je suis jalouse.
3: Ah ouais.
1: Oh punaise, moi. En même temps, à un moment donné, on était fâchés avec Billy Crawford parce qu'il sortait avec Laurie.
2: C'est vrai.
1: Donc on était un peu fâchés.
3: Elle était fâchée toute seule.
2: Oui, évidemment.
1: Ah oui, mais
2: attends, c'est elle qui m'a dit quand je suis entrée dans le studio, aujourd'hui, je déborde d'énergie.
1: Ah, je vais être chiante aujourd'hui.
2: Je vais être chiante.
3: Ah, purée. Et ça a commencé dès 6h. Hein.
2: Bon courage à toi, mon
3: merci.
2: Cher.
3: Merci. On va passer la journée ensemble parce qu'on va faire sauter notre assistant Martine en parachute.
2: Oui. Aïe, aïe, aïe.
1: Ouais, donc on passe.
2: Il l'a jamais fait?
1: Bah non, c'est son premier saut en parachute.
2: Ah, ça va être incroyable.
1: Ouais, surtout sans parachute, ça va être marrant.
3: On vous raconte tout ça demain entre 6h et 9h.
2: À demain, les amis.
1: Allez, bisous tout le monde.
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2: Il est 9h. C'est lundi, nous sommes le 22 juin 2026 et on s'informe avec Mario. Salut Mario.
6: Salut Tanguy, bonjour à tous. Les Diables Rouges n'ont pas brillé hier soir, mais ils ont évité le pire en assurant un point face à l'Iran, score final 0-0. Les Belges ont été malmenés par des Iraniens solides défensivement, réduits à 10 aussi après l'exclusion de Nathan Ngoy vers l'heure de jeu. C'est le deuxième partage en deux matchs pendant cette Coupe du Monde. Les Diables devront absolument battre la Nouvelle-Zélande samedi pour continuer l'aventure américaine. La Nouvelle-Zélande qui vient de s'incliner face à l'Égypte 1-3. Dans les autres résultats, l'Espagne a battu l'Arabie Saoudite 4-0, l'Uruguay et le Cap-Vert ont partagé sur le score de 2 partout. La Belgique connaît sa première vague de chaleur de l'année, c'est désormais officiel. La semaine qui arrive s'annonce caniculaire, le thermomètre dépassera tous les jours les 30 degrés. Cette vague de chaleur pousse la SNCB à supprimer 15 trains P aujourd'hui et demain. Ces trains spécifiques aux heures de pointe sont parfois plus anciens et non climatisés. La Colombie bascule à droite, très à droite même. Abelardo de la Espriella est le nouveau président du pays. L'avocat anti-système et proche de Donald Trump a remporté le second tour de l'élection présidentielle. Selon les premiers résultats officiels, il a battu de peu le candidat de gauche. Le président élu milite pour une lutte frontale face aux groupes armés liés au narcotrafic. Et puis un Belge à l'Opéra de Paris, Thomas Dokir, 29 ans, est notre premier danseur étoile. Exploit qu'aucun Belge n'avait réussi à faire avant lui. Originaire de Malonne, c'est près de Namur, Thomas Dokir fait de la danse classique depuis ses 12 ans.
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2: Merci Mario pour ce point sur l'actu. T'as fait de la danse classique toi?
3: Oh très peu.
2: Très peu,
3: ça veut dire... Ça fait mal.
2: Pas du tout ça veut dire.
3: Exactement.
2: Voilà, moi j'en ai fait quand j'étais vraiment petit, quand j'avais 6-7 ans. Et j'en garde un souvenir génial.
3: C'est vrai?
2: C'est vrai, non c'est super. Pour les enfants qui ont besoin de, tu vois, de se lâcher un petit peu.
3: D'accord.
2: Et tout. Bon après t'as plein d'autres types de danse qui sont un peu plus vénères, mais c'est vrai que ça fait mal. Le bout des pieds là.
3: Il paraît.
2: Tu le sens passer. Bon allez, Alizé arrivera dans un instant avec moi Lolita, Gala pour Freed From Desire. Ça c'est une belle façon de se mettre en jambe dans votre typique à l'ancienne. Mario vous l'a déjà dit, il va faire chaud aujourd'hui et on va dépasser les 30 degrés aisément, 30 à 33 degrés cet après-midi jusqu'à 34 dans le sud, chaleur tropicale avec un soleil qui va être là du début jusqu'à la fin de la journée, pas de pluie donc, on se protège bien, hein, crème solaire, beaucoup d'eau, la semaine va être très chaude.

0: Et ça y est, l'ambiance est mise. Soyez les bienvenus, il est 9h11.
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0: Salutations distinguées, bonjour à toutes, bonjour à tous. Bienvenue dans cette nouvelle édition de Tipeee à l'ancienne avec encore une fois une belle programmation, pas piquée des hannetons, pour rester frais comme des gardons. Ça commencera avec Metro Station et le titre Shake It, Bob Sinclair, juste après avec Rock This Party. Alors comme toujours, installez-vous bien, car vous êtes bien dans Tipeee à l'ancienne.
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0: La suite de votre typique à l'ancienne se fera avec Spiller et Sophie Ellis Bextor. C'est Groove Jet qui arrive juste après Sherif Alouna. Il avait les mots.
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0: Nouvelle semaine, nouveau cadeau et vous le savez, nous sommes la radio des festivals. Oui, parce qu'on aura l'occasion de se retrouver dans plein d'entre eux, que ce soit Rockwerter, les Ardentes, le Lacémo Festival, le Dour Festival, les Francofolies, le Puckle Pop, les Solidarités. Bon, bah vous l'avez compris, la radio des festivals, c'est bel et bien Typique. Et dès aujourd'hui, on vous emmène donc en festival voir des artistes comme Black Eyed Peas, Orelsan, Julien Doré, Elena. Enfin bon, j'en fais pas toute la liste parce que ça va faire beaucoup, mais surtout pour aujourd'hui, l'opportunité de remporter des passes pour aller applaudir Gorillaz à Rockwerter. Comment faire pour remporter ce pass? 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Voici Sherif Alouna. Il avait les mots.

On écoutera Zao dans la suite. C'est chelou. Crazy Frog également qui se prépare. Pourrait faire vos bruits de bouche de mobilette avec Axel F. Et puis on a notre battle. Oui, la battle dans une dizaine de minutes trouvera sa résolution grâce à vos votes sur notre WhatsApp, le 0471 200 300. C'est gratuit et c'est par là que vous choisissez soit entre Saez avec Johnny Con.

0: qui peut vous offrir un moment en karaoké garanti, mais on peut aussi faire du karaoké en yaourt avec Billy Crawford. Avec son plus célèbre morceau, à mon avis, Tracking, qui de Saez ou Billy Crawford sera diffusé aux alentours de 9h40. C'est vous qui décidez en votant sur le WhatsApp de Tipeee, le 0471 200 300. C'est totalement gratuit.
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0: Allez, on écoutera Zao dans un petit instant, c'est chelou, et puis Crazy Frog avec Axel F. Avant ça, un point sur vos conditions de circulation. Je vous rappelle le numéro gratuit du call center de la RTBF si vous avez quoi que ce soit à signaler, le 0800 48 400. On a un véhicule en panne sur la E42 Liège-Mons à hauteur de Villers-le-Bouillet. Le passage est difficile dans la bretelle de sortie en direction de Mons. Pour le reste, ça roule plutôt pas mal, à part sur le ring de Bruxelles où vous perdez encore une dizaine de minutes dans les tronçons habituels, un peu plus long comme toujours à l'approche de Woluwe-Saint-Etienne dans les deux sens, et sur les axes qui mène à la capitale. Vous y perdez entre 10 et 15 minutes. Le plus long, c'est sur la E40 en venant de Liège depuis Everlay. 20

0: Si on pouvait dire à la grenouille sur sa mobilette de mettre un slip, s'il vous plaît, ça m'arrangerait. Allez, il est 9h37.
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0: Et chaque matin, vous votez sur notre WhatsApp, le 0471 200 300, pour notre battle. La battle aujourd'hui opposait 16 avec Jeune et Con à Billy Crawford avec Tracking. Ça s'est joué serré, très très serré. Et une égalité parfaite il y a encore quelques petites minutes, et puis ça s'est délié avec le message de Fred qui était le dernier à voter. On salue aussi Marco ou encore Laurie ou même Vince Gecko, Léon, Grégory, vous êtes nombreux et nombreuses à avoir voté et votre choix s'est porté, à mon avis, sur celui que Audrey du Réveil de Typique n'était pas la seule à avoir en poster dans sa chambre. Voici votre choix du jour, c'est Billy Crawford, Tracking.

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0: Si c'était au menu du petit-déj de ce matin, j'espère que la banane était bonne. Robin et Clear Up dans quelques instants, ce sera With Every Heartbeat. Mais on n'a pas entendu un petit son là ?
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0: Et c'est pour nous l'occasion d'accueillir Charles-Antoine de Wavre. Bonjour.
2: Bonjour.
0: Comment tu vas ?
2: Bah, je vais très très bien, super bien même.
0: J'espère qu'on va encore mettre une plus belle journée. Tu es en ce moment en route, hein, tu m'as dit. Tu es dans un boulot un peu itinérant quelque part, assistant social pour les ouvriers qui ont la nécessité d'un travail adapté. C'est bien ça, hein ?
2: Exactement, de personnes handicapées qui travaillent en ETA.
0: Donc, d'accord.
2: Voilà, je suis accompagnateur social.
0: En et ETA, donc, ça veut dire quoi boulot. Ça
2: Entreprise de travail adapté.
0: Ah oui, voilà, tout à fait. C'était dans le titre.
2: Voilà, ceci étant cela.
0: Exactement. Donc tu aides les ouvriers au travail à faire des démarches avec les mutuelles, etc. pour que finalement c'est le ça. Boulot se passe bien, quoi.
2: Exactement, bon, exactement.
0: Bah, ça, c'est donc, quand même un super taf, j'ai l'impression, non ?
2: Oui, oui, vraiment très chouette, on s'ennuie jamais. Il y a toujours plein de choses à faire.
0: Ouais, c'est sûr. Bon, mon cher Charles-Antoine, tu es resté à l'écoute de Typique, tu es un habitué, tu nous écoutes depuis longtemps ?
2: Depuis 4-5 ans maintenant que j'écoute Typique. J'ai suivi notre cher Gaëtan Barthos qui était sur Radio Contact.
0: Donc je ne connais pas cette radio, j'ai jamais entendu parler.
2: Je ne connais pas non plus cette radio. Donc je suis passé chez vous et donc j'aime beaucoup. J'ai déjà gagné 2-3 fois, donc voilà. J'aime bien Typique.
0: L'ami a déjà gagné des cadeaux, il le dit devant tout le monde, il va y avoir des jaloux, fais attention.
2: J'ai déjà joué plusieurs fois aussi, donc c'est important de le dire.
0: Comme quoi, c'est vrai, t'as raison, c'est pas parce qu'on a déjà gagné dans le passé, que ça sert à rien de recommencer. En attendant, eh bien, ces accès pour aller un jour au festival Rockwerther pour applaudir Gorillaz, mon cher Charles-Antoine, c'est pour toi.
2: Oui. Super, je suis vraiment content. C'est un groupe que j'écoute quand même depuis pas mal de temps et qui est vraiment très chouette. Rockwerther est un festival que je n'ai encore jamais fait, donc voilà.
0: T'as jamais encore été à Rockwerther, c'est l'occasion. Hein. Tu vas voir, c'est un très beau festival. J'y suis allé déjà 3 ou 4 fois. La dernière fois, c'était pour voir les Foo Fighters. C'était incroyable. Gorillaz sur scène, tu vas pouvoir en profiter. Bon, Charles-Antoine, reste bien avec moi en antenne. Je reprends tes coordonnées. Je te souhaite une excellente journée déjà. Et puis, pour tous les autres, vous pouvez encore participer toute cette journée sur Typique. Il y aura encore des places à remporter. Rassurez-vous. Robin et Clear Up arrivent juste après ça.
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0: Bon, la suite sur Typique, ce sera histoire de se mettre avec le soleil d'aujourd'hui.
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0: On écoutera Bleu Soleil et Louisa avec Soleil Bleu. On vous prépare aussi Justin Bieber avec Sorry ou même Calvin Harris, Satisfy. Belle matinée à l'écoute de Typique.
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0: Il est 10h. L'heure de s'informer avec Estelle Falzone et bonjour.
3: Bonjour à toutes et tous. La Belgique affronte sa première vague de chaleur de l'année. Les températures ont dépassé les 25 degrés pendant au moins 5 jours, dont 3 jours au-dessus de 30 degrés. Cela va durer jusqu'au week-end et cette vague de chaleur pourrait être la plus intense jamais enregistrée dans notre pays. Des mesures sont donc prises à la SNCB, notamment le 15 trains P sont supprimés, les trains qui circulent aux heures de pointe, des trains un peu plus vieux avec une moins bonne climatisation. En France, la chaleur accablante est bien pire que chez nous. 49 départements sont désormais en vigilance rouge canicule. Il va faire jusqu'à 43 degrés dans l'Ouest et les autorités françaises ont déjà fermé ou réorganisé près de 2000 écoles. Le Royaume-Uni pourrait bientôt se retrouver sans Premier ministre. Certains médias britanniques s'attendent à une démission de Keir Starmer. Le Premier ministre est en difficulté depuis des semaines. Il est aussi de plus en plus isolé au sein de son propre camp, les travaillistes, surtout depuis la montée en puissance de son rival, lui aussi travailliste, Andy Burnham, le maire du Grand Manchester. Tension politique aussi en Colombie. Le candidat de la droite dure et allié de Donald Trump a remporté hier soir les élections sur le fil. Le nouveau président a annoncé le début d'une nouvelle ère. Abelardo de la Espria est critiqué dans son pays pour ses propos misogynes et homophobes. En réponse à cette courte victoire, des manifestants ont brûlé des drapeaux américains et affronté la police anti-émeute. Chez nous, les syndicats socialistes et chrétiens appellent à la grève demain dans les communes, CPS ou encore hôpitaux publics de Bruxelles à l'occasion de la journée internationale des services publics. Les travailleurs de ces secteurs parlent d'une situation devenue intenable. Ils dénoncent des sous-effectifs, une surcharge de travail ou encore la dégradation de leur sécurité. Et puis en football, énorme déception, vous le savez maintenant, hier soir pour les Diables Rouges à la Coupe du Monde. Réduit à 10 pendant la dernière demi-heure, les Belges ne sont jamais parvenus à marquer contre l'Iran. Les deux équipes se sont donc quittées sur un 0-0. Les Diables n'ont que 2 points sur 6. C'est l'Égypte qui prend la première place de leur groupe. Samedi, la Belgique devra absolument battre la Nouvelle-Zélande pour poursuivre l'aventure américaine. Un match qui sera à suivre à 5h du matin, donc samedi, sur la RTBF, évidemment. Voilà pour les infos et belle journée.
0: Merci Estelle.
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0: Il y a un bleu soleil qui arrive, ou soleil bleu, c'est vous qui voyez. Bleu soleil et Louisa se préparent, puis Justin Bieber. Le soleil, il est extrêmement présent. On peut dire qu'il brille sur la ville de Townsville, pour ceux qui auront la rêve des super nanas. Et ça, ça va nous donner un 34 degrés dans le sud. Estelle vous le disait déjà, hein, 30 à 33 degrés cet après-midi. Et un pic de température qui arrivera mercredi et jeudi, avec 35 à 37 degrés annoncés. Bon, soyez prudents, évidemment. Prenez soin de vous, mettez de la crème solaire, la casquette, le bermuda, tout ça. Et puis hydratez-vous. C'est pas moi qui le dis, c'est les panneaux au-dessus des autoroutes, là. Allez, bienvenue sur Typique. Cette journée, elle se passe, comme toujours, en toute détente, avec de la bonne musique plein les oreilles.
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0: Vous écoutez Tipeee, il est 10h11.
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0: Tanguy avec un i, salutations distinguées. On continuera avec Bella Kay dans un instant. I love it, I love it, I love it. Henri PFR également au programme avec Going On. Je l'ai vu récemment en voyage avec sa très chère fiancée désormais, Enjoy Phoenix. Ils étaient au festival du Hellfest. Ça m'a beaucoup étonné, mais en même temps, ça m'a fait marrer de me dire qu'Henri PFR pourrait nous faire un jour du métal. Pourquoi pas, après tout? Eh, on pourrait bien rigoler, n'empêche. Bella Kay, elle arrive dans un tout petit instant. C'est juste après ce tour dans le supermarché.
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0: Il y aura Tones and I dans quelques instants. Dance Monkey sur Typique.
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0: Ce sera après DC's et Théodora avec Mélodrama. Et puis, qui dit nouvelle semaine, dit aussi nouveau cadeau sur Typique. En plus des festivals auxquels on vous emmène toute cette semaine, il faudra rester à l'écoute. Hein. Le signal peut tomber à n'importe quel moment aujourd'hui pour aller applaudir Gorillaz. Là aussi, dans le réveil de Typique, il y a d'autres cadeaux comme des entrées pour Adventure Valley à Durbuy, histoire de faire le plein de sensations quand même. Ou bien chez Samy et Lou, tout à l'heure, entre 15h et 19h, la Good Vibe de l'après-midi sera bien de retour avec un week-end dans un château. S'il vous plaît, en plein cœur des Ardennes, chambre de luxe, repas gastronomique, accès au spa. Bref, encore un moment à ne pas louper pour pouvoir trouver aussi de quoi se détendre. Ce sera entre 15h et 19h sur Typique, évidemment.

0: La suite, c'est avec Eminem et Daido. Morceau qui nous avait renversé quand même dans les années 2000. Ce sera le titre Stan et juste après, on vous prépare la dernière nouveauté de ce cher Bruno Mars. Ça s'appelle Risk It All. Voilà ce qui vous attend dans quelques minutes. Et puis après, on fêtera les 20 ans d'un film culte parmi les cultes. Un film tout ce qu'il y a de plus belge, avec un certain Claudie Focor, gestionnaire des inventeurs d'Anderlecht. Et vous avez probablement déjà des répliques qui vous viennent en tête. Venez les partager sur le WhatsApp, si possible en vocal. Je veux les meilleures imitations de François Damiens. On va fêter les 20 ans de Dickeneck. Rendez-vous sur le 0471 200 300.
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0: 10h40, la suite avec Shakira et Burna Boy, Die Die. Je ne vous ferai pas l'affront de vous rappeler ce qui s'est passé hier, puisque c'est l'hymne de la Coupe du Monde. Non, non, on va passer à autre chose et on va fêter la Belgique d'une autre manière aujourd'hui, puisque nous avons aujourd'hui un bel anniversaire. Ça fait 20 ans que dans les bouches de tous les gens qui ont au moins 30 ans aujourd'hui, on entend des phrases comme celle-ci.
1: C'est excessivement énervant d'entendre quelqu'un qui mange des chips, tout celui qui ne la mange pas, compris ?
0: Excessivement énervant. Et j'ai remarqué qu'on était quelques-uns à vouloir essayer de tenter l'affaire, à vouloir imiter un certain Claudie Focor, gestionnaire des inventeurs d'Anderlecht. Alors voilà, comment est-ce qu'on fait la fricadelle? C'est-à-dire que tout le monde le sait, mais personne ne le dit. Bon, vous avez évidemment toutes ces répliques qui vous viennent en tête. Et je vous ai demandé il y a quelques minutes de m'en envoyer quelques-unes par vocal hein, sur le WhatsApp de Tipeee. 20 ans pour un film quand même qui a permis, bah, j'allais dire, au-delà des caméras cachées, mais quand même à François Damiens de se faire reconnaître par le grand public, même si c'est pas au cinéma que ça s'est joué. C'est devenu culte grâce à la vidéo sur demande, au DVD aussi. Bah aujourd'hui, c'est l'un des films les plus regardés en boucle, je pense, avec C'est arrivé près de chez vous, probablement. En même temps, on se souvient de ça.
2: Let's pay, trou du cul de merde.
0: Et dis, on va rester poli, hein.
3: Je viens de me faire carjacker.
0: Tu entends, maman? On vient de me faire carjacker, on a volé l'auto. Bon, il y a quelques-uns parmi vous qui se sont prêtés à l'exercice. Il y a par exemple Christophe.
4: Où tu sors, où je te sors, il va falloir prendre une décision.
0: Et dans la vraie version, ça donnait ça.
5: Où tu sors, où je te sors, mais il va falloir prendre une décision.
0: En même temps, cette cabine téléphonique, à un moment, elle est devenue aussi culte que le film lui-même. Il y avait évidemment aussi « T'es tordu, Natacha ?»
6: Si je te dis que t'es tordu, t'es tordu. C'est pas entendu, je suis pas tordu. Je dis que t'es tordu, Natacha. C'est
0: bon,
6: tout.
0: Voilà, évidemment, ce film, il va nous laisser encore un souvenir plus que mémorable. Si vous avez encore quelques petites répliques qui vous viennent en tête, n'hésitez pas à les faire sur notre WhatsApp, le 0471 200 300. Mais pour clôturer, je trouvais que celle de June, elle était bien.
7: Allez, une petite dernière pour la route. 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

0: Je te sors, mais il va falloir prendre une décision. Hein.
1: Merci Guilain pour ce message vocal bien reçu. Il y en a eu d'autres, hein, comme Mathieu, Damiano. Je les écoute tous, je vous rassure. Ou même celui d'Annick. Bon, on a bien partagé en tout cas nos petites expériences avec D-Connect. Je rappelle, on fête les 20 ans du film aujourd'hui, de ce qui est peut-être l'un des plus cultes en Belgique. En Belgique, on a aussi Teddy Bear. On l'écoutera avec ses chaussures roses dans quelques instants. Ce sera après Tom Odell et Another Love. Et puis, dans moins d'une heure, c'est vous qui décidez ce qu'on écoute sur Tipeee. Vous avez une place qui vous est totalement réservée bien au chaud. Et pour m'envoyer vos propositions musicales, comme toujours, c'est sur le WhatsApp que ça se passe, le 0471 200 300. Il y a Audrey par exemple qui nous propose Five avec Keep On Moving, ou bien Nicolas avec Too Unlimited, The Real Thing. Vous voulez faire comme eux, comme elles, eh bien vous savez où ça se passe, on vous attend, mais pas trop longtemps, sur le WhatsApp, le 0471 200 300.
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0: chanter.
1: On vous prépare un hit sale pour la suite.
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1: Et avec un artiste belge en plus. Ouais, il accompagne Thérapie Textile, s'appelle Romeo Elvis. Hit sale se prépare et juste après... C'est Ravin Lenné qui se prépare. Love Me Not. Le tout arrivera après Another Talk To You.
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1: Il est pratiquement 11h.

0: Bienvenue sur Tipeee, il est 11h07.
1: Tanguy est avec vous sur Tipeee.
0: Et avec nous, la musique de Jason Mraz. Dans un petit instant, on va se souvenir de I'm Yours. Marguerite avec Belle Vie. Mais c'est vrai qu'on a la belle vie, surtout quand on peut faire la programmation musicale. Un titre vous est réservé pour 11h40 et vous pouvez nous envoyer ce qui vous ferait du bien en ce bon lundi, ce qui vous permettrait de lancer la semaine de la meilleure des manières sur notre WhatsApp, le 0471 200 300. Il y a déjà quelques propositions qui nous sont arrivées et on fera le point dans quelques instants.
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Oh, ça fait du bien. Green Day à l'instant et Teddy Swims dans la suite. On écoutera Mr. Know-It-All ou en français Monsieur Je Sais Tout. Vous en connaissez forcément un. Et si on vient de vous regarder là dans l'open space ou sur le chantier, c'est probablement vous. Taylor Swift arrivera juste après. We are never ever getting back together. Ça aussi, c'est pas facile à dire en anglais. Ça veut dire on se remettra jamais, jamais, jamais ensemble. Ce qui est certain, c'est que nous, on est bien ensemble sur Tipeee. Et ensemble, on peut choisir aussi le morceau qui sera diffusé dans moins de 20 minutes maintenant. Oui, c'est le temps qu'il vous reste pour m'envoyer vos propositions sur notre WhatsApp, le 0471 200 300. Il y a Chris, par exemple, qui nous propose Soleil Bleu de Bleu Soleil et Louisa. Ou alors pour Gros Tony, ce serait Bullet Pirates. Waouh, des pirates, pourquoi pas. Qu'est-ce qu'on a d'autre? Risky Doll de Bruno Mars pour Elisa, en dédicace à son amoureux qui écoute Tipeee toute la journée au travail. Et ça, merci beaucoup. Marco, de son côté, nous propose plutôt un souvenir.

pouvoir entamer cette semaine. Eh, ça c'est pas une mauvaise idée. Marco en tout cas nous propose ça. Il y a Loïc qui nous propose Star Baby de Hedaya. Voilà quelques propositions, il y en a plein d'autres qui nous sont arrivées. C'est vous aussi qui pouvez le faire sur notre WhatsApp, le 0471 200 300. C'est gratos.

0: blague d'infirmier ou d'infirmière, ça, hein, maintenant. Et ça pique un peu quand même, hein. La suite, ce sera avec Nash, I Hate You, I Love You. Petit moment de détente, et juste après, c'est Ed Sheeran. On va secouer un peu tout ça quand même. Faut se donner de la motivation en ce bon lundi pour continuer à avancer. On a plein de choses à faire. Et d'ailleurs, vous avez encore une mission. Il vous reste quelques minutes à peine pour m'envoyer vos propositions musicales. Et l'une d'entre elles sera diffusée sur Tipeee. Ça se passe sur notre WhatsApp, le 0471 200 300. On écoutera ça après Ed Sheeran qui arrive avec Azizam.
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0: Merci de passer cette matinée à l'écoute de Typique. 11h39, il y aura Tame Impala et Jenny dans la suite avec Dracula.
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0: 11h39, qui veut dire que dans 5 secondes, il sera 11h40 et c'est le moment où vous prenez le contrôle de la playlist de Typique pour un titre. Je vous remercie comme toujours pour vos propositions. Il y en a beaucoup, elles sont variées. Et comme toujours, on voit qu'il y a des mélomanes qui sont à l'écoute de Typique, des amateurs de musique comme John qui nous proposait Flower de Moby. Ben, ce sera pas pour aujourd'hui, non. Mais par contre, comme toujours, je vous rappelle l'adage, choisir, c'est renoncer, ça c'est pour nous, persévérer. C'est parfois gagné, ça c'est pour vous. En d'autres termes, si votre proposition n'est pas retenue maintenant, ce sera peut-être pour demain ou bien tout à l'heure avec Cédric Jean. En attendant, il y en a un qui a reçu beaucoup de succès sur notre WhatsApp, le 0471 200 300, notamment par Corentin, par Marc, par Céline, par plein d'autres. Il s'appelle Marco et Marco nous a proposé un petit Dr. Dre Snoop Dogg. Alors voici votre choix du jour, c'est Still Dre.

0: 11h51. Vous écoutez Tipeee et dans quelques instants, Cameron Whitcomb arrivera avec Kingdom of Fear. Pour ma part, je vais vous dire longue vie et prospérité, belle journée, elle le sera à l'écoute de Tipeee avec Cédric Jean qui vous accompagne à partir de midi et le tout en bonne musique, comme toujours sur Tipeee.
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0: Bon temps de midi, merci d'être avec nous sur Typique. On va continuer de faire le plein de good music ensemble pendant une petite partie de l'après-midi.
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0: Il est midi. Les infos sur Typique avec Marie-Laure de Kerckhove.
2: Bonjour à toutes et tous. Keir Starmer a formellement annoncé sa démission en fin de matinée devant sa résidence de Downing Street. Le Premier ministre britannique était sous pression de l'opposition et lâché par une partie de son camp. Keir Starmer restera en poste jusqu'à la désignation de son successeur à la tête du Parti travailliste. Son rival, Andy Burnham, maire du Grand Manchester, par favori. Il a facilement remporté vendredi une élection législative partielle dans le nord-ouest de l'Angleterre, ce qui était une première étape nécessaire pour avancer Keir Starmer. Le processus de désignation des candidats doit commencer en juillet. La présidente de la Commission européenne, Ursula von der Leyen, salue le Premier ministre sortant, un homme d'État, dit-elle, qui a contribué à rendre l'Europe et l'Ukraine plus sûres. La délégation iranienne, qui a participé hier en Suisse au pourparlers avec les États-Unis sur un accord de paix durable, rentre en Iran aujourd'hui, mais des discussions techniques vont se poursuivre toute la semaine en Suisse. Hier, il y a eu 18 heures de discussions intensives, au bout desquelles l'Iran et les États-Unis se sont mis d'accord sur un mécanisme permettant de mettre fin au combat au Liban et d'ouvrir une ligne de communication qui permettra d'assurer le passage de navires commerciaux à travers le détroit d'Ormuz. En Belgique, le gouvernement fédéral se met dès aujourd'hui à la recherche d'un investisseur pour 20% du capital de Belfius. L'État est actuellement propriétaire à 100% du banque assureur. La vente de 20% devrait lui rapporter 2 milliards d'euros au moins. La Société fédérale de participation et d'investissement réalisera aussi une étude sur différents scénarios pour la compagnie d'assurance Ethias d'ici le 21 juillet. Le MR a le souhait de rapprocher Ethias et Belfius avant toute vente. La Belgique qui se prépare à une semaine complète de canicule. Les écoles réfléchissent à une réorganisation pour soulager les enfants. La commune d'Etterbeek a déjà annoncé que les écoles de son territoire seront fermées l'après-midi jusqu'à vendredi. Et si vous prenez le train en heure de pointe, vérifiez que votre train n'est pas supprimé. La SNCB a pris des dispositions en cette semaine de canicule et supprime certains trains plus vieux qui pourraient présenter des problèmes de climatisation. Avant tout voyage, il est préférable de consulter l'application de la SNCB. Les températures élevées se maintiendront jusqu'à dimanche. Il se pourrait, si les prévisions se confirment, que cette semaine soit la plus chaude jamais enregistrée en Belgique. Voilà pour les infos. Merci d'être avec nous.
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0: Le retour dans l'info à 14h sur Typique. La suite de la good music avec Lady Gaga et Poker Face. Avant d'écouter ça, on fait un petit point sur la météo. Le soleil restera largement dominant cet après-midi avec tout au plus quelques petits nuages de beau temps. Les températures aujourd'hui, lundi, 30 à 34 degrés. N'oubliez pas de vous hydrater.

0: Cédric Jean sur Typique, c'est votre pause de midi
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2: Content de vous retrouver les amis, j'espère que vous allez bien, que vous avez passé un super bon week-end. On attaque la semaine ensemble avec de jolis cadeaux pour vous. On va vous inviter tous les jours de cette semaine au concert de vos artistes préférés en festival. Aujourd'hui, lundi, il y aura des places pour aller voir Gorillaz à Werther dans quelques jours. On reparle de ça dans pas trop longtemps. La suite de la Good Music avec Olivia Rodrigo sur Typique.
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0: de bonnes choses dans la suite. DJ Snake, Beep Alors Sunshine, on va les écouter avec Middle. Avant ça, un mot sur la grosse opération de la semaine.
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0: The Stress, Aya Nakamura, en concert avec Typique cet été, bah dans pas longtemps, hein, ce sera aux Ardentes à Liège. Aux Ardentes également, un talent de chez nous. Et on va poursuivre avec lui. Lost Frequencies arrive sur Typique.
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0: 8h40, il y avait comme qui dirait un petit signal et il y avait comme qui dirait un petit morceau de Gorillaz dans la voiture Typique, le single Dare.
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0: Et ça n'a pas échappé à Thomas qui habite à Vray et qui est avec nous en direct. Salut Thomas, tu vas bien?
2: Ça va très bien, bonjour à tous.
0: Tu passes une bonne journée jusqu'à présent?
2: Oui, oui, ça va.
0: Est-ce que depuis quelques minutes, elle n'est pas encore meilleure que ce matin?
2: Ah oui.
0: Eh ben oui.
2: Vraiment bien.
0: Tu as écouté Typique, tu as repéré le signal de Gorillaz. On va donc t'inviter bientôt les voir. Petite question, tu as déjà été à Rockwerther?
2: Oui.
0: Ton meilleur souvenir?
2: Les Guns N' Roses, ça fait quelques années.
0: Ah ouais, je crois qu'on était dans le même public, mon petit Thomas. C'était un concert énorme. Thomas,
2: ouais.
0: On t'invite avec la personne de ton choix le samedi 5 juillet, voir entre autres Gorillaz. C'est un joli cadeau.
2: Ouais, top. Merci beaucoup.
0: Écoute, bravo à toi. Je te souhaite d'y prendre un maximum de bon temps. Je te souhaite de passer aussi une belle après-midi à l'écoute de Typique.
2: Merci à vous aussi.
0: Et pour ceux qui n'ont pas encore gagné, pour ceux qui n'ont pas gagné cette fois-ci, sachez-le, d'autres places partiront un peu plus tard dans l'après-midi. Un bon conseil donc, restez à l'écoute de Typique. Plein de bonnes choses dans la suite. Alex Germis, on va écouter Rhythm of Life, la suite tout de suite avec Pierre Demar et Je pense à vous.

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1: Merci d'être avec nous sur Typique. Bon début d'après-midi, plein de bonnes choses dans la suite. The Weeknd, Daft Punk, Bowza, tout de suite, on poursuit avec le morceau Magnétique.
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1: Il est un peu plus de 13h.

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2: Bon début d'après-midi sur Typique, il est 13h11. J'espère que vous allez bien les amis. On va continuer de faire le plein de good music ensemble jusqu'à 15h avec un petit morceau à vous un peu plus tard dans l'après-midi. On ne l'oublie pas, évidemment. On l'écoutera dans un peu plus d'une heure. Je prends déjà les commandes. Si vous vous sentez inspiré, n'hésitez pas à partager du bon son avec nous sur le WhatsApp de Typique. 0471 200 300. La suite de la good music avec une révélation belge, Olivia Stone. On va l'écouter avec Sublime avant ça. Kongs arrive sur Typique avec ce morceau, This Girl.
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0: Bon début d'après-midi sur Typique, plein de bonnes choses dans la suite. On aura Ariana Grande avec Positions, on aura aussi Amadou Onana, mais oui, avec ce morceau qui, je l'espère, je croise les doigts, même si c'est pas gagné, va quand même nous rappeler quelques bons souvenirs de Coupe du Monde dans les semaines à venir. Amadou Onana alias 24AM sur Typique, on va écouter We Are Belgium.
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13h43. Un peu plus tard dans l'après-midi, ce sera comme d'habitude, aux alentours de 13h20, 13h25. On se fera du bien les copains avec un petit morceau à vous dans la progra. Si vous vous sentez déjà inspiré, je prends déjà les commandes. Vous m'envoyez un petit message WhatsApp pour me dire quel morceau pourrait vous ambiancer comme jamais aujourd'hui, lundi. Le WhatsApp de Tipeee, je vous rappelle le numéro magique 0471 200 300. Plein de bonnes choses dans la suite. Avicii, on va écouter Hey Brother. On aura ici là aussi avec Dancing on the Eyes, la suite tout de suite avec Alex Warren. Voici Fever Dream.

0: Vous écoutez Typique, merci d'être avec nous cet après-midi. Il est 13h52, on a de bonnes choses à écouter pour rejoindre 14h. Zao MC Solar au programme avec comme Caroline. Avant ça, Tayla arrive avec son morceau Chanel sur Typique.
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1: Merci d'être avec nous sur Typique. Bon début d'après-midi. La température va encore remonter un petit peu avec Sean Paul qui arrive dans les starting blocks de la Good Music sur Typique.
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1: 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Les infos sur Typique avec Marie-Laure de Kerco.
3: Bonjour à toutes et tous. C'est une semaine de canicule qui a commencé en Belgique. Tout le pays est en code jaune. En cette fin d'année scolaire, les écoles réfléchissent à une organisation qui permette de soulager les enfants. La commune d'Etterbeek a décidé de suspendre les cours l'après-midi jusqu'à vendredi compris. Les examens prévus sont maintenus, mais ils auront lieu uniquement le matin. Un service d'accueil sera organisé pour les parents qui ne peuvent pas venir chercher leurs enfants à midi. Les crèches demandent aussi aux parents qui le peuvent de garder leurs enfants à la maison. Mais là également, un accueil reste prévu au besoin. Température excessive et exceptionnelle aussi en France, où 50% des habitants sont sous alerte rouge, avec des températures pouvant atteindre 40 degrés par endroit. Même chose dans l'ouest de l'Allemagne. Moins de 2 ans après son arrivée au pouvoir, le Premier ministre britannique Keir Starmer a annoncé sa démission ce matin. Il résistait depuis des mois à des appels à démissionner, mais sa position est devenue ingérable après l'élection jeudi au Parlement de son rival au sein du Labour, Andy Burnham, désormais en position de briguer la direction du Parti travailliste et de Downing Street. Keir Starmer restera en poste jusqu'à la désignation de son successeur. Le Premier ministre français Sébastien Lecornu a reçu aujourd'hui un premier rapport d'inspection sur les dysfonctionnements qui ont conduit à la mort de Liana. Il fait état de négligence dans le traitement d'une plainte pour viol sur enfant contre le principal suspect, Jérôme Barella, en 2025, ce qui fait qu'il n'a jamais été inquiété. Liana, 11 ans, a disparu le 29 mai dernier après être montée dans la voiture de Jérôme Barella. Le corps de la fillette a été retrouvé le 4 juin. Les analyses prouvent qu'elle a été violée. Au Qatar, une puissante explosion dans un immense complexe gazier a fait 54 blessés. 18 personnes sont toujours portées disparues. L'explosion a été causée par un incident technique. Elle s'est produite dans la zone industrielle de Ras Laffan, qui abrite le plus grand centre mondial de production de gaz naturel. Les discussions techniques se poursuivent toute cette semaine en Suisse sur la mise en œuvre du plan de paix entre l'Iran et les États-Unis. Hier, des discussions diplomatiques intenses se sont tenues entre les représentants des deux pays. Elles ont porté sur le Liban et sur la sécurisation du détroit d'Ormuz. Voilà pour les infos. Merci pour votre écoute.
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1: Merci Marie-Laure. Le retour dans l'info à 16h sur Typique. Sean Paul, Camille, Yembe, Coldplay arrivent dans la suite. Avant de les écouter, on fait un petit point sur la météo. Le soleil restera largement dominant cet après-midi. Avec tout au plus quelques nuages de beau temps, les températures aujourd'hui lundi, 30 à 34 degrés. N'oubliez pas de boire de l'eau.

0: 14h13, bon début d'après-midi sur Tipeee.
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0: Dans une dizaine de minutes, les amis, ce sera à votre tour de jouer, à votre tour de prendre les commandes de la programmation musicale de la radio pour y placer une petite pépite à vous, rien qu'à vous. Dites-moi laquelle, hein, dans un message WhatsApp 0471 200 300. Faites-vous plaisir, j'ai envie de vous lire. Voilà, envoyez-moi un petit message avec de belles propositions musicales, ça fait toujours plaisir. Du bon son en attendant. Avec Dua Lipa qui arrive avec New Rules sur Tipeee.
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Oh true, 14h26. On y est les amis, on va poursuivre avec un de vos morceaux. Merci encore une fois pour vos gentils messages et vos belles propositions musicales envoyées sur le WhatsApp de la radio. Merci Emma, merci Ophélie, merci mon petit Vince, merci Anna, merci Charlie, merci Stan, merci Tony. On va faire plaisir à Déborah cet après-midi, mais aussi à sa collègue Mélina, qui apparemment est super fan de John Scatman et de son tube planétaire qui date d'il y a super longtemps. Scatman, il paraît que Mélina se met à danser partout quand elle entend ce morceau. Et ben on va donc tous s'ambiancer grâce à Déborah et Mélina cet après-midi. Voici John Scatman et Scatman sur Typique. 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

0: 14h36, bon lundi, bon début d'après-midi, plein de bonnes choses dans la suite de la Good Music. On aura un petit souvenir de Britney Spears, on aura Chance the Rapper et Knox Fortune aussi avec All Night, la suite dans un instant avec Kygo et ce morceau Save My Love.
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0: 14h47. Dans 13 minutes et les poussières, le retour de Samy et Lou pour votre good vibe de l'après-midi. Et comme d'hab, avec Samy et Lou, jusqu'au bout de l'après-midi, vous ferez le plein avec de bonne humeur, de good music, de petites infos, de derrière les fagots et de cadeaux. Alors Samy et Lou vont vous inviter à déguster un sacré menu pour deux personnes. Tous les détails au-delà de 15h. Samy et Lou vont également vous offrir un autre sacré cadeau. 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Nous, on poursuit en musique avec Huggle et Solto. On va écouter Jamaican. Avant ça, Orelsan sur Typique. Voici Ailleurs.
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0: 14h53, on va se séparer ici les amis, on va se retrouver demain si vous le voulez bien à partir de midi pour de nouvelles aventures dans le monde féerique de la good music et du bon son. On en a pour rejoindre Samy et Lou qui arriveront dans quelques petites minutes pour vous, pour votre good vibe de l'après-midi. Best Animals, on va écouter Heat Waves, on écoutera Soul et Charlie Winston aussi avec Dusty Man, leur remix qu'on a fait. Jim Aves, passez la plus belle des après-midi possibles sur Tipeee, ça la va de soi.
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2: Bonjour tout le monde.
3: Hello.
2: 15h26, on est en direct sur Typique. On espère que tout va bien chez vous, que le week-end s'est bien passé. Moi c'est Samy, avec moi il y a Lou.
3: Coucou les amis, ben oui, on espère que ces deux jours étaient agréables. Pas trop chaud.
2: Ah ben il l'était.
3: Un peu quand même, même aujourd'hui dit.
2: Mais le pire c'est
3: hydratez-vous les gars.
2: Mercredi, attends, je vais regarder tout de suite, ne bouge pas.
3: Tu me fais peur.
2: 35 degrés, mercredi et jeudi.
3: On va le sentir.
2: Moi, je peux dire, dans mon appart, c'est un four. Hein, vraiment, ah oui, non, j'ai été me réfugier chez mes parents qui ont la clim.
3: Ouais, oh, c'est le bon plan.
2: J'ai été dormir chez eux. bonheur.
3: Est-ce que vous êtes en train de mourir de chaud là ou bien vous êtes bien au frais tranquillement avec la clim? Dites-le nous sur le WhatsApp 0471 200 300.
2: En tout cas, on a tout ce qu'il faut pour bien terminer la journée. Dites-nous, alors. Où est-ce que vous avez regardé le match hier, si c'était votre cas? Bien notre pronostic de 3-0. Hein.
3: Ah oui, nickel. On était très inspirés.
2: Ouais, vraiment, on l'avait dit en même temps, en mode c'est un signe. Ben non, 0-0.
3: Pas du tout.
2: Bon ben voilà, le WhatsApp est ouvert, vous le savez. Puis on a des très très beaux cadeaux pour vous cette semaine.
3: On va faire plaisir à vos estomacs. On a des dîners gastronomiques. Et alors surtout, on en a vaguement parlé le week-end passé. On va vous offrir votre nuit, un beau séjour dans un château.
2: Et oui, rien que ça, on en parle dans quelques minutes. Côté son, Katsai avec Gabriella, Tovelo aussi avec Stromae, et juste avant, petit souvenir de Jennifer Lopez, hey. Love Don't Cost a Thing.

0: C'est Tovlo, vous écoutez mon single des fleurs avec Stromae.
1: Des fleurs, toujours des fleurs, évidemment.
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0: termine la journée ensemble sur Typique. Je vois un petit Shakira dans la suite.
1: Oh, on
0: avec
1: adore.
0: Burn a Boy. Ça, ça va vous faire plaisir. Et puis dans un instant, on va parler d'une nouvelle tendance.
1: Une toute nouvelle tendance chez la génération Z. Une sorte de tout nouveau Pokémon Go. Sauf que vous allez voir, ce sont pas des Pokémon qu'il faut trouver. C'est autre chose.
0: Intriguant tout ça. On en parle juste après Shakira, Burn a Boy et Mojo.
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0: Dans la suite sur Typique, Rihanna arrive avec What's My Name. Typique. Ben c'est Rihanna.
1: Oui, c'est fou quand même comme question.
0: Enfin, 15h20.
1: On est nuls.
0: Canicule, la canicule les gars. On va parler d'une toute nouvelle tendance chez la génération Z.
1: Et si le nouveau Pokémon Go, c'était les oiseaux? Qu'est-ce que c'est que cette histoire? Alors oui, vous avez bien entendu, et non, observer les oiseaux, ce n'est pas réservé au troisième âge. C'est même de plus en plus tendance chez la génération Z. Mais c'est vrai, quand tu penses à l'ornithologie, tu te dis, bon, c'est peut-être pas pour nous. Et en vrai, c'est pas si étonnant. Il y a deux raisons. La première, c'est que c'est un loisir qui est ultra accessible. Pour une fois, t'as pas besoin d'un abonnement hors de prix ou de matériel hyper compliqué. Tu prends une paire de jumelles, une appli gratuite pour identifier les espèces et oup, c'est parti. Et puis surtout, le meilleur argument, mais ça déconnecte. On est quand même dans un monde ultra connecté. Alors là, au moins, bah, tu lèves les yeux au ciel, tu lâches ton téléphone et on regarde enfin ce qui se passe un peu autour de nous. Et ça peut paraître tout bête parce qu'on se dit, voilà, observer les oiseaux, c'est un peu bizarre ou c'est pas hyper emballant. Mais en fait, quand tu le fais, tu écoutes, tu regardes et tu es présent à 100%. Le fameux instant présent dont on parle toujours et finalement on l'oublie très très vite. Bah ça devient assez rare de prendre ces moments-là. Donc la prochaine fois que vous voyez un oiseau un peu bizarre dans votre jardin, vraiment prenez 2 secondes, juste
0: pour regarder-le,
1: et vous allez voir que vous allez peut-être déclencher une nouvelle passion.
0: Alors je dis pas non. Après,
1: je te sens pas emballé.
0: Non, mais alors, si je suis posé dans mon jardin et que je vois un oiseau, je vais faire ce que tu as dit, je vais le regarder.
1: Mais tu vas pas faire la démarche, mais je vais installer une appli.
0: Dimanche matin, je vais aller observer les oiseaux.
1: Eh ben, c'est très drôle parce que j'en ai parlé à mon homme ce matin qui, lui, était méga emballé.
0: C'est vrai?
1: Ah, ben, mais de ouf. Il a dit, mais oui, mais je trouve ça trop cool plutôt que de sortir un peu comme à la Pokémon Go où tu vois, tu rends ça un peu comme un jeu.
0: Ok, ouais.
1: Et donc, tu te dis, je vais essayer d'aller trouver un oiseau différent. Bah, lui, je pense qu'il va vraiment l'installer.
0: Okay. N'hésite pas à me dire quand c'est, comme ça, je ne viens pas.
1: Quelle saleté. Mais tu sais, t'as vraiment ce côté, au lieu de finalement utiliser de la réalité augmentée comme on faisait avec Pokémon Go, ben là, tu vas chercher du vrai, de l'authentique.
0: C'est pas faux.
1: De vrais oiseaux.
0: N'empêche, Pokémon Go, c'était quand même quelque chose.
1: T'as joué ou pas?
0: Je crois que j'ai joué juste parce que je voulais voir ce que c'était.
1: J'ai installé le truc.
0: Ça a duré 5 minutes. Par contre, je voyais tout le temps devant chez moi des jeunes de 15 ans qui s'arrêtaient. En mode, non mais c'est vous, c'est fou, hein, quand
1: même.
0: Est-ce
1: que vous avez mordu au Pokémon Go? Dites-nous un petit peu sur le WhatsApp 0471 200 300.
0: Et on va rester dans le thème avec Matt Simons, Catch and Release.
1: Oh, pas mal.
0: C'est pas mal, hein.
1: J'aime beaucoup.
0: On se retrouve dans quelques secondes sur Typique. Il y aura Rihanna et Thomas Hamilton également dans la suite.

0: Bon lundi, vous êtes sur Typique, Lady Gaga et Bruno Mars arrivent.
1: Ce sera Die with a Smile. Alors mourir pas tout de suite s'il vous plaît, mais par contre le sourire, on va vous le donner. On a des cadeaux pour vous.
0: La transition.
1: Oh, c'est incroyable.
0: Incroyable. Vous l'entendez, on est en forme.
1: J'ai été inspiré.
0: En ce lundi. Et le grand défi cette semaine, comme d'hab, on vous a prévu un petit blind test. Rien de très compliqué, vous allez voir. Sauf qu'il faudra faire le meilleur score pour repartir.

0: Bruno Mars, comme promis, ne bougez pas.
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0: Et à 15h36, on fait un tour du côté des routes.
3: Alors faites attention, on a un accident sur le ring Mons, à hauteur de Mons justement. Des ralentissements dans les deux sens, vous perdez 20 minutes. Et alors sur le ring de Bruxelles, ça coince entre Ytre et Grand Bigard, entre Grand Bigard et Woluwe et Saint-Etienne, idem entre Woluwe et Saint-Etienne et Waterloo. Et alors quelques minutes de perdu entre Woluwe et Saint-Etienne et Grand Bigard.
0: Soyez patients et prudents.

0: Nouveauté dans la playlist, c'est même le coup de cœur de la semaine, c'était Angèle. Et à 15h43, on va faire un tour du côté de vos messages qui sont arrivés sur le WhatsApp.
1: 0471 200 300, on voulait savoir, est-ce que vous avez trop chaud ou est-ce que ça va? Est-ce qu'il y en a qui sont au frais? Il y a Silou qui nous dit, même avec mon Dyson et les tentures fermées, j'ai chaud.
0: Ah bah je fais pareil que toi Silou, j'ai un Dyson également. Publicité mensongère. Non, bah non, mais en même temps...
1: Ça balance.
0: J'adore.
1: Les gars, moi j'ai rien du tout, je suis dans les combles.
0: C'est
1: on
0: vrai
1: meurt de
0: ah
1: chaud.
0: Ah ouais, mais dans les combles, c'est horrible.
1: Oh, c'est dur.
0: Il y a Vince qui nous dit, j'ai pas de clim et le toit de mon balcon est bien occultant, donc ça va encore.
1: Ça, c'est pas mal.
0: D'accord.
1: Olivia nous envoie saisir la good vibe. Je meurs de chaud aussi depuis tout à l'heure et vous entendre dire buvez de l'eau m'a rappelé que je n'ai absolument rien bu depuis ce matin. Merci pour la piqûre de rappel.
0: Ah oui, c'est important.
1: Hydratez-vous.
0: Et n'attendez pas d'avoir soif, parce que si vous avez soif, c'est déjà trop tard.
1: Vous êtes déjà déshydraté.
0: 0471 200 300, si vous avez des tips pour survivre.
1: Ah oui, c'était ça le mot.
0: N'hésitez pas. Voici Blink 182.

0: Bordeaux, Loco Loco. C'est ce qu'on vient d'écouter sur Typique.
1: Oh, pardon, je pensais que tu te décrivais. Oh. Ça veut dire fou, non?
0: Ah ouais, c'est pas vrai.
2: Je te jure.
0: Oui, c'est pas faux, c'est pas faux. Dans la suite, Justin Bieber arrive.
1: Ce sera Daisy's. Il arrive avant 16h sur Typique.
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0: On termine la journée ensemble sur Typique dans la suite de la playlist Temim Pala, Jenny et Charlotte Cardin.
1: Et puis avant 17h, on vous offre votre dîner gastronomique.
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1: Et tout de suite, on s'informe avec Marie-Laure de Kharkov. Bonjour Marie-Laure.
3: Bonjour à toutes et tous. À 16h, les infos essentielles de la journée. C'est une semaine de canicule qui s'ouvre en Belgique. Tout le pays est placé en code orange dès mercredi, qui sera la journée la plus chaude, avec des températures de 37 voire 38 degrés par endroit. Si les prévisions se confirment, cette semaine sera la plus chaude de l'histoire de Belgique. Dans les écoles, il faut s'adapter. La commune d'Etterbeek, en région bruxelloise, a été la première à prendre la décision d'arrêter les cours l'après-midi. Les examens sont maintenus, mais ils auront lieu uniquement le matin. Un service d'accueil est prévu pour les parents qui ne peuvent pas venir chercher leurs enfants à la mi-journée. Pareil dans les crèches, les parents sont encouragés à garder les bébés à la maison, mais un accueil est prévu si ce n'est pas possible. En France, ce sont 2000 établissements scolaires qui seront fermés cette semaine. La moitié du pays est sous vigilance rouge. Dans des villes comme Poitiers, on attend jusqu'à 40 degrés. Même chose dans l'ouest de l'Allemagne. Le gouvernement fédéral se met aujourd'hui à la recherche d'un investisseur pour 20% du capital de Belfius. L'État est actuellement propriétaire à 100% du bancassureur. La vente de 20% devrait lui rapporter 2 milliards d'euros au moins. La Société fédérale de participation et d'investissement réalisera aussi une étude sur différents scénarios pour la compagnie d'assurance Ethias. D'ici le 21 juillet, le MR a le souhait de rapprocher Ethias et Belfius avant toute vente. Keir Starmer a formellement annoncé sa décision en fin de matinée devant sa résidence de Downing Street. Il démissionne. Le Premier ministre britannique était sous pression de l'opposition et lâché par une partie de son camp. Keir Starmer restera en poste jusqu'à la désignation de son successeur à la tête du Parti travailliste, qui devrait intervenir avant le 1er septembre. Son rival Andy Burnham, maire du Grand Manchester par favori, il a facilement remporté vendredi une élection législative partielle dans le nord-ouest de l'Angleterre, ce qui était une première étape nécessaire pour évincer Keir Starmer. Le processus de désignation des candidats doit commencer le 9 juillet pour une désignation, donc je vous l'ai dit, avant le 1er septembre. La présidente de la Commission européenne, Ursula von der Leyen, salue le Premier ministre sortant, un homme d'État, dit-elle, qui a contribué à rendre l'Europe et l'Ukraine plus sûres. Le président ukrainien, Volodymyr Zelensky, a d'ailleurs officiellement remercié Keir Starmer pour son soutien à Kiev. Voilà pour l'essentiel de l'info. Merci d'être à l'écoute.
0: Merci Marie-Laure.
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0: Et à 16h02, on fait un tour du côté de la météo.
1: Eh bien, la soirée s'annonce encore bien chaude et la nuit restera douce avec des températures entre 16 et 20 degrés.
0: On passe sur vos routes avec un accident signalé sur l'E40 à hauteur de Warem en direction de Bruxelles. Le passage est difficile et il y a des débris sur la chaussée. Un autre accident sur le ring de Mons à hauteur de Mons. Ralentissement dans les deux sens et vous perdez 20 minutes. Et puis, il y a un poids lourd en panne sur l'E40 qui provoque 15 minutes de ralentissement depuis Berthem vers Liège. Pour le reste, ça roule, soyez patients et prudents. Dans un instant, Temim Pala, Jenny, Charlotte Cardin et on a encore des beaux cadeaux pour vous.
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1: Vrai.
0: Cadeau au 6005, bonne chance. Voici Charlotte Cardin.

0: 16h10, bonjour tout le monde.
1: Hello.
0: On est en direct sur Typique, on espère que vous allez bien, que le week-end s'est bien passé. On attaque cette semaine ensemble. Moi c'est Samy, avec moi il y a Lou.
1: Mais bien le bonjour.
0: Bonjour à vous. Vous allez bien?
1: Oui, ça va. Chaudement évidemment.
0: Chaudement, oui.
1: On espère que vous n'avez pas trop chaud, hein, les gars.
0: Tu perles.
1: Non,
0: il y a des gouttes qui perlent.
1: C'est faux, ici on est bien au frais, on a de la chance. On espère que vous avez la clim, au moins un petit ventilo autour de vous. Et alors si c'est pas le cas, je sais qu'il y en a qui bossent dehors et qui nous écoutent. On vous envoie plein de force.
0: Courage à vous, n'oubliez pas, boire de l'eau.
1: Hydratez-vous.
0: Une casquette.
1: On se protège.
0: Va pas se baigner n'importe où.
1: Et la crème solaire, hein.
0: Et la crème solaire.
1: Attention.
0: Indice 50. Faudra toujours qu'on
1: élucide ce truc. Et ne nous dites pas, j'ai une bonne peau, hein.
0: Ça, c'est mon père. Une fois, il a été en vacances avec ma mère, il a dit, j'ai une bonne peau, t'inquiète pas.
1: Oui, oui, oui.
0: Il a fini avec des cloches, le pauvre.
1: C'est toujours comme ça que ça termine.
0: Bah oui. Faut qu'on élucide ce truc de crème solaire.
1: Ah, c'est vrai.
0: Un jour.
1: Ah oui, mais à chaque fois, on m'explique et puis j'oublie.
0: Mais oui, mais pareil. Est-ce que l'indice 50, ça protège 50 minutes? C'était ça, non?
1: Pour moi, c'était, tu peux t'exposer 50 fois plus longtemps que de base.
0: Ok.
1: Si t'avais cramé, au bout de 5 minutes, bah, tu peux rester 50 fois plus longtemps. Mais en vérité, tu dois quand même en remettre toutes les 1 ou 2 heures. Donc,
0: d'accord.
1: Je suis pas sûr que ce soit ça la vraie explication.
0: Alors, si quelqu'un a la vraie réponse à cette question, n'hésite pas à nous le dire sur le WhatsApp.
1: C'est quoi les 50
0: Indice 30
1: et tout ça, ça veut dire quoi exactement? 0471 200 300. Comme ça, on en apprend tous les jours un petit peu plus sur Typique.
0: Tout à fait. Et puis, côté son, on va écouter Beyoncé dans un instant.
1: Texas Hold'em.
0: Il y a aussi Puggy avec For a Minute. Ce sera dans une minute.
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0: passer une excellente après-midi avec Typique. Dans un instant, du Belge arrive. Ce sera Rory avec Vérité. Il y aura aussi Somber.
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0: Nous parlions il y a quelques minutes de la chaleur, évidemment.
2: Où on subit.
0: Que nous subissons, tout à fait. Et surtout des crèmes solaires. N'hésitez pas à en mettre si vous êtes exposé un peu plus au soleil.
2: C'est la petite piqûre de rappel.
0: Et on parlait d'indice 30, indice 50. Est-ce qu'on a enfin un dernier mot à cette fameuse histoire ?
2: Qu'est-ce que ça veut dire exactement ? C'est quoi ces FPS, SPF ? On comprend plus rien. Et bien finalement, on a reçu vos réponses sur le WhatsApp 0471 200 300. Ben en fait, on n'était pas loin. Martin nous dit « Salut Samy et Lou, c'est plus ou moins ce que vous avez dit. Un indice 30 signifie qu'il faut 30 fois plus de rayons UV pour attraper un coup de soleil avec la crème qu'en étant exposé sans protection. »
0: D'accord, ouais. Paola nous dit
2: faut
0: aussi.
2: Il faut bien en remettre au fur et à mesure de la journée.
0: Tout à fait. Paola nous dit « Hello la team, indice 50 bloque environ 98% des rayons UV. »
2: Ça c'est pas mal, mais ça précise aussi que c'est pas tout.
0: C'est ça, tout à fait.
2: Nadège
0: nous dit « Enceinte de presque 8 mois, j'envoie plein de force aux femmes enceintes, la chaleur, mon Dieu, encore 5 jours à tenir. »
2: Plein de force, ben oui, vraiment, vraiment.
0: Vraiment, les personnes qui sont fragiles, qui sont enceintes, qui sont plus âgées, en priorité... mais les autres aussi, en fait, attention. Tout le monde fait attention, tout le monde s'hydrate, tout le monde se protège.
2: C'est important. Patrick qui nous dit indice solaire, et c'est l'indice de, te permettant de savoir à quelle vitesse les enfants remplis de crème vont venir te faire un gros câlin et mettre leurs mains grasses sur ta nouvelle chemise ou sur les fauteuils en cuir de ta bagnole. Je sens qu'il y a un petit message à faire passer, Patrick.
0: Il y en a des moins grasses aussi, tu sais, celles qui sont transparentes là.
2: Ah ben ça, j'aime pas.
0: T'aimes pas ? Ouais, t'aimes bien voir où t'étales la crème. Ça m'étonne.
2: Je sais pas si vous avez. Saleté. Mais c'est vrai que les crèmes transparentes, alors oui, effectivement, c'est plus pratique. T'as
0: en
2: pas ce côté collant derrière. Mais oui, mais alors j'ai l'impression que je loupe des zones et je m'en rends pas compte. Et après, tu te retrouves avec une belle ligne toute rouge.
0: Ouais.
2: Donc oui, bah, je suis moins fan de ça.
0: Oh bah chacun son truc.
2: Il en faut pour
0: il
2: tout le monde.
0: Il en faut pour tous les goûts. 0471 200 300. Est-ce que vous supportez la chaleur aujourd'hui ? On lit vos messages jusqu'à 19h. Voici Somber.

0: va écouter un petit souvenir de Katy Perry dans un instant.
1: Retour en 2013.
0: Vas-y.
1: Unconditionally.
0: Oh yeah.
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0: Il est 16h33, comment ça se passe sur les routes?
1: Eh bien, ça commence toujours avec cet accident sur le 40 à hauteur de Warem en direction de Bruxelles. Le passage est difficile. Faites attention, on a des débris sur la chaussée. Aussi cet accident, ça on en parlait tout à l'heure, sur le ring Mons à hauteur de Mons. Des ralentissements dans les deux sens et là vous perdez 20 minutes. Et alors attention à cet objet encombrant aussi sur le 19 à hauteur de Houdin en direction de Bruxelles. La bande de droite est obstruée.
0: Soyez patients et prudents.

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0: Dans quelques minutes sur Tipeee, on va écouter Henri PFR, il y aura aussi Ray.
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0: Et puis il y a des films qu'on a vus, qu'on adore, qu'on pense connaître par cœur. Et pourtant, il reste des petites choses qu'on ne sait pas.
3: Et aujourd'hui, j'ai été vous chercher des anecdotes concernant le tournage de E.T.
0: E.T. téléphone maison, c'est ça que t'es en train de dire?
3: Oui. Oh, rien que cette musique, quoi.
0: Et ouais, ça rappelle des souvenirs. Et pour jouer avec nous, on accueille Alex de Nivelles qui est là. Salut Alex.
4: Salut.
3: Hello.
0: Sois le bienvenu sur Tipeee, tu vas bien?
4: Ça va super, et vous?
0: Écoute, très très bien. Mais ça ira encore mieux quand tu auras gagné le cadeau dans un instant.
3: On a envie de te l'offrir. Pour ça, on va voir si tu connais bien le film, ou plutôt les coulisses du film. Je t'ai prévu un petit vrai ou faux. J'ai envie de dire une chance sur deux, du coup. Il y a trois questions, deux bonnes réponses, et tu repars avec le cadeau.
0: Attention, voici, Alex, la première question.
3: Si je te dis qu'à la base, E.T. devait être un film d'horreur, c'est vrai ou c'est faux?
4: C'est vrai.
0: Bonne réponse.
3: Yes. C'est vrai que c'est fou parce que nous on connaît E.T. comme un film hyper familial, mais en fait Steven Spielberg à la base il voulait faire ça beaucoup plus sombre. Ça devait s'appeler Night Skies, et ça racontait l'histoire d'une famille qui était terrorisée par des extraterrestres. Puis finalement il s'est dit, bah tu sais quoi, on va plutôt parler d'un alien qui se fait abandonner et qui va se lier d'amitié avec un petit garçon.
0: En vrai, il aurait pu le faire aussi. Je pense que ça aurait... Ah, je sais pas si ça aurait autant marché.
3: Ah, peut-être un peu dans la lignée du rencontre avec le troisième type, c'est ça?
0: Oui, rencontre avec le troisième type. Le troisième type. C'est qui le troisième type?
3: Attends,
0: rencontre du troisième type.
3: Ah oui.
0: Alors, question numéro 2 pour Alex.
3: Sacré type.
0: Le troisième type.
3: Pardon. En plus, allez. En disant, je me dis, attends, c'était pas ça le titre. Pardon.
0: Allez, deuxième question.
3: Pardon, Alex, je me reconcentre. Le film a plombé les ventes d'un célèbre chocolat. Est-ce que E.T. a plombé les ventes d'un chocolat très célèbre? Vrai ou faux?
4: Faux. Je vois pas trop le rapport.
0: Bonne réponse.
3: En fait,
0: il y a pas de rapport.
3: En fait, c'est tout l'inverse.
0: Si,
3: en fait, dans le film, il y a Elliot qui attire E.T. avec des friandises.
0: Oui,
3: la prod avait demandé à la base un partenariat avec M&M's, qui a dit non, les enfants, ils vont avoir peur des extraterrestres, on veut pas se lier à ce film. Ils s'en sont bien mordus les doigts. Finalement, c'est comment ça s'appelle, les Reese's Pieces.
0: Oh, j'adore ce chocolat. Reese's, incroyable.
3: C'est grâce à ça qu'il attire E.T. et les ventes ont explosé après le film.
0: Félicitations, c'est déjà gagné. Donc, on fait la dernière ou pas?
3: On a le temps ou pas?
0: Oui, allez, on a le temps.
3: On va encore sortir des bêtises.
0: Vas-y.
3: Attention, Steven Spielberg a pleuré pendant l'audition du jeune acteur qui joue Elliot. Vrai ou faux?
4: Vrai.
0: Ça fait 3 sur 3, bravo!
3: Henry Thomas. Il avait 10 ans quand il a passé son audition pour le rôle principal. Et en fait, pour jouer une scène particulièrement émouvante, il a pensé à son chien qui était parti un petit peu avant. Voilà, qui était décédé. Et il y a cette audition qui est encore dispo sur Internet si vous la trouvez. Elle est incroyable.
0: T'as pleuré aussi?
3: Franchement, j'étais à deux doigts.
0: Ah ouais?
3: Je suis très émotive. Mais quand même, il a 10 ans, il joue comme
0: c'est
3: un
0: bluffant.
3: Dingue. C'est bluffant, vraiment.
0: Écoute, félicitations à toi, Alex. Tu repars avec ton dîner gastronomique 3 services chez Maxime Collin. Le menu, moins de 28 ans, ça tombe bien, tu en as 25, avec les boissons comprises.
3: Et avec le troisième type.
0: C'est moi le troisième type, en fait.
3: C'est ça? Je viens. On se rajoute.
0: Salut à toi, Alex.
4: Merci beaucoup.
0: Il a vraiment fait top en mode. Allez, top. Top, top, top. Et pour les autres, sachez qu'on appelle tous les jours de la semaine. Et si ça vous intéresse, il suffit d'envoyer un petit message.
3: Vous envoyez maintenant cadeau par SMS au 6005 pour 1 euro par message. On vous appelle dès demain.
0: Bonne chance à vous.

0: qui arrive.
1: Ce sera I love it, I love it, I love it.
0: T'es sûr?
1: Sûr, sûr, sûr.
0: Ça arrive avant 17h, ne bougez pas, ne bougez pas, ne bougez pas.
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0: 17h, vous êtes sur Typique. Et c'est l'heure de faire un tour du côté des routes et ça coince à cause d'un accident sur le 40 à hauteur de Warem en direction de Bruxelles. Le passage est difficile, il y a des débris sur la chaussée. Il y a aussi un autre accident impliquant deux véhicules sur l'A602 long Saint-Chéné à hauteur de Hambourg en direction de Luxembourg. Un autre accident encore impliquant deux véhicules sur la N5 Charleroi-Couvin à hauteur de Lanef en direction de la France. Et puis un accident aussi sur le R5, le ring de Mons à hauteur de Mons. Le R5 Ouest vers Aquilly est fermé ainsi que l'accès venant de la RN6. Soyez patients et prudents.
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0: Il est 17h01.
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2: Et là, on va voir si vous avez un petit peu suivi l'actu. Samy, tu vas nous donner un chiffre ou un nombre de l'actualité. Est-ce que ça nous devine à quoi il correspond? Là, je sais que ça, tu ne retrouves plus ton chiffre, tu l'as plus devant les yeux.
0: Je l'ai plus. Ah, c'est bon, je l'ai. Ah non, mais j'avais perdu le...
2: C'est un chiffre précis en plus.
0: J'avais complètement oublié. Oui, c'est un chiffre précis.
2: Vas-y.
0: Alors, le nombre du jour, du coup, c'est 1 047 440.
2: Bon, je ne t'en veux pas si tu l'avais pas retenu par 0471 200 300 sur le WhatsApp. À votre avis, ça correspond à quelle actu?
0: T'as une idée, toi?
2: 1 million, redis-moi un peu.
0: 1 047 440.
2: Quoi? Il faut une...
0: personne.
2: Info derrière.
0: Personne.
2: Un nombre de personnes. Est-ce que c'est une moyenne?
0: Non.
2: Un record?
0: Non.
2: Autant de personnes qui se sont retrouvées à un endroit ou quoi que ce soit?
0: Non.
2: C'est la population d'une ville?
0: Non.
2: D'accord. On en parle parce que c'est étonnant. C'est beaucoup de personnes?
0: C'est beaucoup.
2: Qui ont un point commun?
0: Oui.
2: Elles sont quelque chose?
0: Non.
2: Elles possèdent quelque chose?
0: Non.
2: Elles ont fait quelque chose.
0: 1 047 440 personnes ont fait quelque chose. Alors, c'est le chiffre du jour, mais ça s'est passé hier.
2: Ah, je sais. Alors
0: vous l'avez peut-être.
2: Allez-y sur le WhatsApp, 0471 200 300. Le chiffre d'hier, oui, c'est un bon indice.
0: On vous donne la réponse juste après Alan Walker et Teddy Bear.

0: Dans la suite, les Maroon 5 arrivent sur Typique.
1: Et puis il y a quelques minutes, Samy, tu nous as donné un nombre de l'actualité, le nombre du jour, ou plutôt le nombre d'hier. On a reçu vos propositions sur le WhatsApp.
0: Et ce nombre, c'était 1 047 440 personnes. Est-ce que vous avez trouvé?
1: Je pense que tout le monde l'a eu. Hein. Thibaut ici, il y a Roman, il y a Greg, il y a Ophélie, Cynthia, Louise, Quentin, Maxime, qui étaient les premiers à nous parler du match des diables.
0: C'est une bonne réponse. 1 047 440 personnes, c'est le nombre de téléspectateurs qui ont suivi hier soir le match entre la Belgique et l'Iran.
1: Et de personnes déçues.
0: La une, oui, c'est également le nombre de personnes déçues. Alors, je sais pas si vous l'avez vu sur un écran géant, chez vous, avec le ventilo.
1: C'était dans la voiture.
0: Ah ouais, ben
1: on
0: oui.
1: On était sur un long trajet, donc j'étais en passager comme ça, en train de regarder sur mon téléphone, sur Ovio. J'ai tout suivi, et ouais.
0: Bah, moi, je devais aller le voir sur un écran géant, j'ai bien fait de rester chez moi, avec la clim chez mes parents. Et tu suis beaucoup mieux un match quand tu le regardes chez toi tout seul à la télé que quand t'es...
1: Mais t'as pas l'ambiance, c'est différent.
0: Oui.
1: Ça dépend
0: de
1: ce que tu
0: cherches, en fait. Là, peut-être que l'ambiance était mieux que le match. Vu qu'on s'est un peu ennuyé. Le score est énorme et c'est 80% de part de marché. Ça veut dire que 8 personnes sur 10 qui regardaient la télévision à ce moment-là étaient devant les Diables Rouges.
1: Oh, wow.
0: Donc voilà, le prochain match,
1: semble, hein.
0: Je sais pas à quelle heure il sera. Je pense que c'est en pleine nuit, non, si
1: je dis pas c'est de possible. De c'est vrai que j'ai pas encore regardé pour le prochain.
0: Bon,
1: on va croiser les doigts.
0: Ah, on me dit dans l'oreillette que c'est 5h du matin. Voilà, écoutez.
1: Pour les lève-tôt, ou les couches tard.
0: C'est ça, non. Félicitations à ceux qui avaient trouvé la bonne réponse.
1: Bon, je sais que beaucoup étaient déçus, mais là, je pense qu'il y en a beaucoup qui vont être contents dans quelques minutes. Si vous aimez les festivals, restez bien avec nous. On a plein d'accès à vous offrir.
0: On en parle juste après les Maroon 5.
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0: Another arrive avec Talk to You dans un instant sur Typique.
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2: Je reprends ma respiration, il y a beaucoup.
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0: 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Maroon 5 dans un instant, mais juste avant, c'est Another.

0: 17h29, vous êtes sur Typique. L'avez-vous entendu? Have you...
1: Coup de cœur.
0: Coup de cœur.
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0: J'ai perdu mon...
1: Ton anglais,
0: mon anglais total.
1: Le fameux signal. On va voir qui a été attentif et surtout qui a eu le bon réflexe. Il fallait envoyer Typique par SMS au 6005 pour 1€ par message. 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
0: Et pour jouer avec nous au téléphone, il y a Yannick de Rebec. Salut Yannick.
3: Salut.
1: Hello.
0: Quand je dis pour jouer, on va pas faire de jeu en fait. On va juste t'accueillir. Bonjour Yannick, comment vas-tu?
3: Ah ben, ça va très bien. Hein. Avec ce beau temps, il fait un peu chaud, mais ça va bien.
1: Ouais, on va pas se plaindre. On a du soleil.
0: Alors non, Yannick, sache qu'on t'appelle parce qu'on a une bonne nouvelle pour toi.
1: En fait, on doit te féliciter pour plusieurs choses. Déjà, ouais. Tu écoutes Typique, ça c'est super.
0: Tu t'appelles Yannick.
1: C'est génial.
0: Et ça, c'est incroyable.
1: Tu as repéré le signal Gorillaz. Tu as envoyé Typique au 6005 et donc c'est officiel.
0: Yannick, tu vas à Rockwerther.
3: Oh, trop bien.
0: Félicitations. On t'offre ton pass pour 4 jours pour 2 personnes pour aller voir Gorillaz en live. Félicitations à toi.
1: Bravo Yannick.
3: Wow, génial.
0: T'as déjà été à Rockwerther ou pas?
3: Une année, j'ai déjà été, c'était vraiment bien. Donc voilà, le fait de pouvoir y retourner, magnifique. Hein.
1: Tu vas encore plus en profiter. En plus, quand c'est cadeau, c'est plus savoureux.
0: C'est encore plus savoureux, tout à fait.
1: Ils seront sur la main stage, hein. Ce sera le 4 juillet. On aura d'autres places de festival à vous offrir dès demain hein, pour aller voir les Black Eyed Peas, Aurel San, Julien Doré, Elena, Louane, Zara Larsson. Restez bien attentifs, le signal, il peut tomber à tout moment.
0: Et en général, quand on en parle, c'est que le signal va pas tarder d'avoir.
1: Bon signe.
0: Yannick, salut à toi, profite bien du festival.
1: Bisous Yannick.
3: Merci beaucoup.
0: La playlist continue avec Taylor Swift dans un instant.
1: Et encore des cadeaux qui arrivent.
0: Et oui,
1: ça n'arrête jamais.
0: Dans 10 minutes, c'est le grand défi qui revient.
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0: Il est 17h32, on fait un tour du côté des routes.
1: Eh bien, on a pas mal d'accidents. Hein. Faites attention sur le 40 à hauteur de Warem en direction de Bruxelles. Le passage est difficile. On a toujours des débris sur la chaussée. Un camion en panne aussi sur le 42 vers Viez-Saint-Vite à hauteur de Francorchamps en direction de l'Allemagne. Il y a encore un accident qui implique 2 véhicules cette fois sur la N5 à Charleroi-Couvin à hauteur de la Nef en direction de France. Un accident, j'en peux plus. Tu vas pouvoir la dire. Ah non, mon Dieu, il vient d'appuyer sur un bouton pour me parler dans l'oreille pour me faire une vanne. Éclaté. Oh, en plus, j'ai des mauvaises nouvelles. Encore un accident sur le ring 5 Mons à hauteur de Mons. On en parlait tout à l'heure. L'accès se fait... Non, ça ne veut rien dire. Je ne vais pas dire cette phrase, ça ne veut rien dire. Sur le ring de Bruxelles aussi, cet accident à hauteur de Saint-Etienne en direction de Hall. 20 minutes de perdu de Hall à Grand Bigard, 15 de Strombeek à McEllen et enfin 20 minutes de Strombeek à Grand Bigard.
0: Soyez patient et prudent.
1: Ose dire ce que tu m'as dit.
0: Mais non,
1: tu
0: mais
1: m'as
0: elle...
1: tellement perturbé.
0: Elle a dit...
1: La chaussée.
0: Je ne sais pas quoi sur la chaussée. Je lui ai dit chaussée Garcia dans la
1: chaussée Garcia.
0: Voilà.
1: C'est nul, mais je suis
0: nul,
1: bon public pour ce genre
0: de truc. Au plus c'est nul, au plus ça passe. C'est ça qui est incroyable. Bon, les amis, dans un instant, on a encore des cadeaux à vous offrir. On le disait, le grand défi cette semaine, c'est avec un blind test pour remporter une nuit dans un château.
1: On parle quand même du château d'Urspelt. Hein. Donc, ouais. 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Et si ça vous dit de remporter ça, il suffit d'envoyer un petit message.
0: Vous envoyez détente par SMS au 6005. Détente au 6005 pour 1€ par message.
1: Allez, bonne chance.
0: Il y a le dîner 3 services en plus au resto, ça va faire plaisir.
1: On se fout pas de vous.
0: On appelle dans 5 minutes.
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0: 17h39, vous êtes sur Typique.
1: Est-ce que ça vous dit de remporter un séjour dans un château? Alors en théorie, il y a peu de personnes qui répondent non.
0: Effectivement, c'est une question rhétorique.
1: Eh bien, c'est exactement ce qu'on va vous offrir.
0: Et pour jouer avec nous aujourd'hui, Pauline de Thuin est là. Bonjour Pauline.
2: Bonjour.
1: Hello, bienvenue sur Typique.
0: Comment se passe ton lundi? Chaudement, on imagine.
2: Très chaudement.
1: T'es au frais, t'as un peu d'airco ou un ventilo?
0: Elle est Hugues au frais.
2: J'ai un peu d'airco, je vais très bien.
1: Mais toi, t'as un problème, mon vieux. Hein. La chaleur, elle t'a un peu trop tapé sur la tête.
0: Oui, je pense. Alors, Pauline, on t'explique les règles du blind test d'aujourd'hui.
1: On a 5 extraits pour toi. Tu gagnes à chaque fois un point pour le titre, un point pour l'artiste. Bon, tu t'en doutes, le but, c'est de faire le meilleur score possible. Si personne ne te bat d'ici vendredi, le séjour au château, il est pour toi.
0: Attention, Pauline, voici le premier extrait.
1: Un point pour le titre, un point pour l'artiste. Wow. Qu'est-ce que tu proposes?
0: Est-ce que tu as déjà reconnu qui chantait?
2: Ah là, j'ai un bug total. Je connais, hein, mais...
1: Ouais. Ça, c'est toujours ralent quand on l'a sur le bout de la langue.
0: 3, 2,
2: ah, j'ai pas du tout.
0: 1.
1: Oh, c'était notre Dudu.
0: C'était Dua Lipa. Ah, mais... avec Illusion.
1: Oui. Mais c'est pas grave, c'était le tour de show.
0: Mais oui, voici le deuxième extrait.
1: Est-ce que ça te parle aussi?
2: C'est plus facile quand on joue pas.
1: Ah ouais, toujours.
0: Quand on l'entend à la radio, c'est plus facile. C'est ce que tout le monde nous dit. À chaque fois, ils nous disent, mais quand j'écoute la radio, c'est hyper facile. Et quand je passe au téléphone, ça va
1: plus. C'est le stress.
2: Franchement, j'ai pas.
0: Bon, c'est pas grave. Alex Warren, Carry You Home.
1: Voici le troisième extrait.

0: c'est Pierre de Mars.
1: Yes, un point.
2: Tu as le titre aussi.
0: Oh, je l'ai sur le bout de la langue aussi, mais là non.
1: Ah, tu l'as pas du tout. Tente un truc, hein, tente un truc. On sait jamais.
0: Je vais dire non, c'est pas Je marie rien, non. Je ne sais pas.
1: Non, c'est pas celle-là. C'était Enfant 2, mais ça fait quand même un point.
2: Ah. Allez, on enchaîne. Il nous reste deux extraits. Écoute bien.
1: Ah, ça j'adore.
2: C'est un indice. Est-ce que ça te parle, Pauline?
0: C'est pas Loose Control.
2: Mmh. Mais... c'est, non, c'est l'artiste plutôt.
0: J'ai pas non plus.
2: Non.
0: Oh, j'ai resté un point, mon avis.
1: C'était Imagine Dragons.
2: Et c'était Bones, le titre. Bon, il nous reste un seul extrait.
1: On compte sur toi, la donne tout.
2: Voici la balle de match.

0: Pauline,
1: est-ce
0: que tu as envie de proposer quelque chose?
2: Pas du tout, non.
1: Non, je pense que je vais rester à un point.
2: Oh, ce qui est déjà pas mal.
0: Ah oui, écoute, on va... Allez, restons à un point. C'était Charlie XCX.
2: Avec 360.
0: Bon, écoute, Pauline, j'avoue, les chansons, c'est pas les plus simples, hein. Il y a déjà eu plus simple.
2: Non, mais on parle d'un séjour dans un château quand même.
0: Ben oui, c'est sûr. Bon, Pauline, ça fait que un point. Évidemment, c'est pas impossible qu'on te rappelle vendredi, mais il y a peu de chance.
2: Franchement, faut y croire.
0: Faut y croire.
2: On te fait des gros bisous, les amis. Si vous pensez pouvoir faire plus qu'un point, il va falloir vous inscrire. On rappelle, on vous offre un séjour au château d'Urspelt.
0: Ouais.
2: Un très très beau cadeau avec le spa, le dîner gastronomique, 3 services. Et pour ça, il suffit d'envoyer un petit message.
0: Vous envoyez détente par SMS au 6005. On rappelle demain en direct à la même heure. Pauline, ce sera pour la prochaine.
2: Oui, on te fait des gros bisous.
0: Salut à toi. Generation arrive dans un instant. Il y aura aussi Clean Bandit, Jess Glynn avec Rather Be. Et juste avant, voici Adele avec When We Were Young sur Tipeee.

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1: Vous êtes sur Typique dans quelques secondes, Clean Bandit.
2: Oh, j'adore. Ce sera Rhapsody.
1: Il y aura également Pierre Demar avec Je pense à vous. Et ce sera dans quelques secondes sur Typique. Ne bougez pas.
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0: David Guetta et Sia à l'instant sur Typique. On fait un tour du côté de la météo, il va faire très très chaud.
1: Ok, oui, la soirée s'annonce encore bien chaude et la nuit restera douce avec des températures entre 16 et 20 degrés.
0: On passe sur vos routes avec un accident sur le 411 Namur-Bruxelles à hauteur de Sterpenich en direction de Namur. Vous perdez 20 minutes. Un autre accident sur le 411 toujours, Namur-Luxembourg à hauteur de Courrières. Et puis un accident également sur le 40 à hauteur de Warem en direction de Bruxelles. Soyez patients et prudents.
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1: Il est 18h.

0: Et on démarre une nouvelle heure ensemble sur Typique. Bonsoir tout le monde.
1: Hello, tu as hésité.
0: Oui, j'ai failli dire bonjour, mais 18h, c'est l'heure de bonsoir.
1: C'est la règle dans l'émission.
0: Exactement. Comment s'est passée votre journée? Bien, on espère.
1: Chaudement.
0: Oui, n'oubliez pas de boire de l'eau, c'est très important.
1: Mettez de la crème, même si vous avez une bonne peau. On sait qu'il faut toujours la protéger.
0: Et puis, même si votre journée s'est pas bien passée, sachez que la dernière heure de cette émission va être incroyable. En plus, tout à l'heure, on va retrouver la good vibe du jour.
1: Ah oui, ça c'est un exercice hyper important à faire. C'est pour ça qu'on essaye de le faire ensemble le plus souvent possible. On va se partager un moment positif de notre journée. Le meilleur moment depuis ce matin, depuis que vous avez ouvert les yeux. Même si c'est un petit détail, vous allez voir que rien que de se le partager, ah bah ça fait du bien, c'est la science qui le dit.
0: Et ça se passe sur le WhatsApp évidemment, 0471 200 300. On lira vos messages tout à l'heure. Côté son Disco Lines dans un instant. Et de Kid Laroi tout de suite, voici Girls sur Typique.

0: 18h06, vous êtes sur Tipeee. Dans la suite, Teddy Swims arrive dans la playlist.
1: Et puis surtout dans quelques minutes, un grand, grand, grand moment, puisque Tipeee offre la chance à un artiste belge de jouer en live au Festival de Dour.
0: Et oui, on avait 3 finalistes. C'est vous qui avez pu voter pour votre préféré. Et dans quelques minutes, on va annoncer la bonne nouvelle aux gagnants.
1: Oh, émotion garantie.
0: Et oui. Mais d'abord, Teddy Swims. Quelle voix incroyable. On va avoir du soleil encore pendant une semaine.
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1: Hamza et Damso arrivent dans un instant sur Tipeee. Et juste avant,
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3: Oh là là, on en parle depuis des semaines. Ça y est, c'est le grand moment.
1: Tipeee offre la chance à un artiste belge de jouer en live au Festival de Tours.
3: Et on a reçu des centaines et des centaines de démos pour ce concours, pour jouer à Tours. Bravo et merci à tous déjà, franchement. On est arrivé à trois finalistes. Alors le premier, c'est le chanteur Alster. Lui, il est médecin urgentiste de profession. Et alors côté musique, il est auteur compositeur autodidacte et il propose des sons pop-rock en français.
1: On a Uchiwai aussi, rappeuse bruxelloise qui mélange hip-hop et électro. Elle explore des thèmes mystiques et flow aussi aérien qu'incisif. Et elle a été influencée par des artistes comme Azealia Banks, Disclosure et Anderson .Paak.
3: Et enfin, notre troisième finaliste, The Ace. Ça, c'est un duo qui est né d'une rencontre assez improbable. En fait, ce sont deux artistes bruxellois qui viennent d'univers très différents et réinventent ensemble la musique électronique. Et là, le verdict, il est tombé, les amis. Les votes, ils sont clôturés.
1: Ouais.
3: On va découvrir ensemble qui va vivre l'un des plus grands moments de sa carrière. On appelle le gagnant ou la gagnante maintenant.
1: Attention, ils sont tous derrière leur téléphone. Là maintenant, on fait sonner, c'est parti.
3: C'est terrible parce que imaginez-vous que là, les trois sont bien stressés.
1: Ah bah ouais.
3: Le cœur bat vite.
1: Il n'y aura qu'un seul gagnant.
3: Ça sonne.
4: Allô.
1: Allô, bonjour.
4: Bonjour.
3: Qui est à l'appareil?
4: C'est Alster ou Kevin, ça dépend qui appelle.
1: C'est l'inspecteur des impôts.
4: Oh là là là.
3: Vous n'êtes pas en ordre, monsieur.
1: C'est Alster.
4: Faut te battre mon cœur à 1000 à l'heure.
1: Alors, on a un truc à t'annoncer.
4: Oui, j'écoute. J'écoute.
1: Tu vas jouer à Tours.
3: Félicitations.
4: Oh, merci beaucoup.
3: Tu es officiellement à l'affiche de Tours.
1: Bravo à toi. Alors tu vas ouvrir la scène de la petite merci maison beaucoup. Dans la prairie. Ce sera le 16 juillet prochain. On espère que t'es prêt. Hein.
4: Je suis. On va être prêt en tout cas.
3: On compte sur toi.
4: On va chauffer. Oh là là.
1: Et c'est incroyable. Qu'est-ce que tu ressens là? Est-ce que tu réalises un petit peu?
4: Non, je dois dire que je suis sur le parking en sortie du travail. La journée la plus longue de ma vie.
1: Ah ouais, et tu fais quoi dans la vie?
3: Interminable attente.
4: Ah ouais, interminable attente.
1: Et tu fais quoi dans la vie?
4: Pardon?
1: Tu fais quoi dans la vie?
3: On le disait, hein.
4: Je suis médecin urgentiste.
1: Oui. Ah oui, c'est ça. Et t'as envie pour l'instant, t'as envie de tout plaquer pour la musique?
4: Ouais, c'est exact. Surtout là aujourd'hui, surtout là maintenant.
1: Ah bah ouais, tu m'étonnes. Tu m'étonnes.
3: La musique aussi, ça soigne les cœurs. Hein.
1: Exactement. Oh, c'est beau ce que tu dis là. Bon, écoute, on te souhaite plein de. Voilà, on va pas le dire.
3: Et profite à fond parce que ça va passer super vite.
4: Oh, ouais, je vais en profiter chaque seconde. Je vais tout absorber de cette expérience. Merci à vous, merci à Tipeee et merci à tous ceux qui ont voté pour moi, que je les connaisse ou que je les connaisse pas. C'est incroyable, je suis tellement reconnaissant.
1: Ah bah, on entend l'émotion dans ta voix. Encore félicitations à toi et on se voit à Tours.
4: Avec plaisir, merci beaucoup.
1: Salut à toi. La playlist continue sur Tipeee avec Hamza, Damso dans un instant et on l'écoute en entier.
3: On en profite.
1: Voici Top

0: La playlist de Tipeee continue dans un instant avec Sienna Spiro.
1: Eh bien, elle vient de le dire, Material Lover.
0: Bah, elle le disait mieux.
1: Oui, je sais. Saleté.
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7: Il est 18h28, comment ça se passe sur les routes?
8: Alors faites attention, on a pas mal d'accidents. Un accident sur le 411 Namur-Luxembourg à hauteur de Courrières en direction de Luxembourg. Un accident aussi sur le 40 à hauteur de Warem, cette fois en direction de Bruxelles. Faites attention aussi à ce camion en panne sur le 42 Verviers-Saint-Vite à hauteur de Francorchamps en direction de l'Allemagne. Et enfin un accident qui implique deux véhicules sur la N5 Charleroi-Couvin à hauteur de la Nef en direction de la France. J'ai presque fini puisqu'on a aussi le ring de Bruxelles. 50 minutes de perdu à cause de cet accident à hauteur de Woluwe et Saint-Etienne en direction de Halle, de Léonard à Ittres. 20 minutes de à la Grand Bigard et enfin 15 petites minutes de Strombé et Camaculen. On est là pour faire passer le temps plus vite, promis.
7: D'ailleurs, je me permets d'annoncer quelque chose. Il paraît qu'on vient d'apprendre un truc incroyable concernant Angèle.
8: What?
7: On vient de me le dire dans l'oreille.
8: Non, j'ai pas
7: vérifié l'info. Donc on va vérifier l'info et on revient pour vous dire ça dans un instant.
8: Ne bougez pas les gars.
7: Ce sera juste après Sienna Spiro, Material Lover.
8: What?

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3: Ah bah, on a une good vibe toute trouvée aujourd'hui.
4: C'est complètement dingue.
3: On vient d'apprendre une dinguerie concernant Angèle.
4: Bon, on recontextualise un petit peu. Hein. Vous le savez, son dernier titre, il est sorti vendredi passé. Il s'appelle Dis-le. Coup de cœur de la semaine.
3: Et oui.
4: Et alors hier, elle avait posté une story en disant que dans les paroles de cette chanson, il y avait le titre du nouvel album.
3: Et du coup, les fans se sont mis à chercher tous les mots en disant est-ce que ce serait ça ? Est-ce que ce serait ça ? Eh bien là, on vient de l'apprendre il y a quelques minutes. Le prochain album d'Angèle va s'appeler Instinct. Instinct. Elle vient de publier un réel là, il y a quelques minutes. Pas de date encore, mais ce sera pour 2026. Donc ça y est.
4: C'est sorti à 27 minutes très exactement.
3: Et voilà.
4: On est au taquet.
3: Je suis sûr qu'on est la première radio qui vous apprend cette musique. C'est incroyable. On va l'écouter dans un instant. Et puis c'est notre good vibe du jour.
4: Et vous, c'est quoi votre petit moment positif de la journée? Même si c'est un détail, allez-y sur le WhatsApp 0471 200 300.
3: On lit vos messages juste après Selena Gomez

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0: Elena arrive avec Mauvais Garçon dans un instant.
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4: Et puis on vous a posé une question il y a quelques minutes. On vous demandait de nous partager votre good vibe du jour. Un petit moment positif de votre journée.
0: Et sur le WhatsApp 0471 200 300, il y a Roman qui nous dit: ma good vibe du jour, c'est que je travaille en boulangerie et on peut reprendre les invendus du jour qui allaient être jetés. Une bonne tarte aux fraises par cette chaleur, ça fait du bien.
4: Oh, dis.
0: Ah bah c'est bien quand on peut ne pas gaspiller, quand on voit parfois ce qui est
4: pas de gâchis.
0: Ah bah bonne tarte aux fraises à toi. Bon appétit.
4: On a Marco qui nous dit: ma good vibe est très simple, c'est que la journée se soit finie car il faisait très chaud dans l'atelier, un four. Oh,
0: tu dois
4: là
0: travailler
4: là.
0: Et qu'il fait super chaud, c'est
4: vraiment
0: vrai.
4: Vraiment, s'il y en a là qui bossent sans airco, sans ventilo, tout ça, on vous envoie plein de force.
0: Ouais.
4: Je crois qu'il va faire encore chaud quelques jours, mais après ça va se calmer.
0: Oui, pareil.
4: Bah, je crois. On l'espère.
0: Plein de réactions aussi sur le nouvel album,
4: oui,
0: d'Angèle. On voit que ça vous fait plaisir.
4: Et aussi votre good vibe.
0: Exactement. Et puis une autre Belge qu'on adore, c'est Elena qui arrive dans un instant.
4: Avec Mauvais Garçon.
0: Il y aura aussi Calvin Harris. Ce sera dans moins de 3 minutes sur Tipeee.
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0: Et c'est pas la seule qui arrive.
1: Et non, il y a Vincent qui arrive également à partir de 19h. Bonjour Vincent.
2: Salut.
0: C'est faux, c'est pas lui.
1: C'est pas lui. Vincent n'est pas là, il n'est pas dans le studio, c'est Aloïs, son assistant d'antenne.
0: Tu fais très bien Vincent, je trouve.
1: Tiens, bah écoute, puisque Vincent n'est pas là, tu peux nous dire bonjour.
3: Bonjour.
1: Alors je tiens à dire, quand même, puisqu'on parle d'Aloïs et qu'il est assistant d'antenne sur l'émission de Vincent, mais sur la nôtre également, que c'est lui qui nous a soufflé l'info sur Angèle.
0: Non mais incroyable, il nous a parlé dans l'oreillette, il nous a dit « Hé les gars, il y a une info dingue !» Angèle va sortir son album, elle a annoncé le titre.
1: Et tu te rends compte que j'ai dit l'info avant même de vérifier, je t'ai fait confiance à 100%.
3: Merci beaucoup, je fais de la veille informationnelle pour...
1: Il scrolle sur Insta toute la journée.
0: Comme quoi, parfois ça paye.
1: En tout cas, je voulais qu'on applaudisse à Louis. Qui est un excellent assistant d'antenne.
0: Merci, allô.
1: Voilà. Et Vincent, on ne l'applaudit pas, mais il arrive tout de même à partir de 19h. On se quitte avec Olivia Rodrigo. Et on se retrouve demain. Bisous, bonne soirée.
0: Bisous, les amis.
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0: Et on va faire un petit tour du côté de vos routes. Parce qu'il y a des petites choses à annoncer, notamment en Wallonie, un accident sur le 411 Namur-Bruxelles à hauteur de Sterpenich en direction de Namur. Faites attention sur place. Et puis, ralentissement aussi sur le ring de Bruxelles. Entre Woluwe, Saint-Etienne et Léonard, vous perdez un peu plus d'un quart d'heure. Entre Léonard et Ittre, c'est presque une heure de perdu. Donc faites attention quand même sur place. Et de Strombeek à Grand Bigard, un peu plus d'un quart d'heure également. C'est l'occasion de se détendre et de passer un bon moment sur Tipeee. Voilà, on souffle un petit peu.
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0: Il est quelle heure? Il est 19h. Voilà.
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0: On démarre une nouvelle semaine ensemble. La soirée commence sur Tipeee, évidemment. Vous n'avez pas envie de voir ce que je suis en train de voir dans ce studio et que vous ne voyez pas sur Tipeee Vision. Tout ce que je peux vous dire, c'est que c'est parfois pas évident de travailler avec Samy et Lou. On va continuer, évidemment, à se faire plaisir aussi dans cette émission avec de la bonne musique. This is Kungs Shaggy. Pour ceux qui n'ont pas compris, ils sont encore dans le studio et ils font les marioles. Hein, vous faites les marioles? Oui,
4: oui.
0: Oh, c'est pas possible. Ils sont intenables. Donc, si vous voulez passer une bonne soirée avec nous, avec Aloïs aussi au standard. Bonsoir Aloïs.
5: Bonsoir Vincent, je vais fermer les yeux.
0: Ouais, il faut. Je pense que là, c'est la seule solution.
5: On est en train de se changer là.
0: Oui,
5: c'est vous qui nous regardez.
0: Justement, est-ce qu'il a écrit vestiaire à l'entrée du studio? Mais pas l'impression.
5: Il a écrit on air.
0: On air, ouais. Ils n'ont pas compris. Ils ont dit, ça veut dire tout nu, ça, non? De ton côté, Aloïs, est-ce que tu peux nous rappeler ce numéro magique sur lequel on peut discuter avec nous le soir sur Tipeee de toutes les manières possibles et inimaginables?
5: Ouais, c'est super simple, hein. C'est sur WhatsApp et WhatsApp uniquement, 0471 200 300.
0: On compte sur vous et juste après on va parler de demande en mariage. Donc si jamais vous avez des idées qui vous passent par la tête, parlez-nous-en, voilà, c'est gratuit, on se régale.

0: Ah, il marche pas ton déo.
1: C'est pas possible. Bon bref, ça sent dans ce studio parce qu'il fait chaud dehors. Mais là, c'est l'occasion de discuter avec vous d'une info balèque, une info qui tourne un peu partout sur Internet. Sauf qu'elle n'est pas si intéressante que ça. Voilà, c'est le principe de l'info balèque. Vous l'avez peut-être vu passer. Il y a peut-être un média qui l'a publié. Et vous avez dit ah d'accord. Et là, pour le coup, elle a un peu faite maison. C'est-à-dire que, en gros, c'est moi qui suis tombé là-dessus. Je me suis dit tiens, ça c'est une bonne info balèque en vrai. Je suis un YouTuber qui s'appelle Amixem, que je vous recommande évidemment. Très sympa. Il fait des très chouettes contenu. Et là, ce week-end, il a publié une vidéo qui a pour concept « Essaye de ne pas réagir ». L'objectif, 4 personnes sont assises sur une chaise, elles ont un casque anti-bruit sur les oreilles et elles se retournent, toutes les 4. Il y a une des personnes qui voit quelque chose de dingue et puis après, il faut faire semblant d'avoir rien vu de spécial. Bref, le concept, au final, on s'en fout un petit peu. C'est juste qu'on a retrouvé une séquence à un moment donné qui m'a interpellé. Parce qu'en fait, une des personnes qui avait une scène à deviner et à découvrir devant ses yeux, s'est retrouvée devant une demande en mariage. Et donc, je me suis dit, quand même, c'est fou d'avoir comme demande en mariage un truc qui s'est passé dans une vidéo YouTube où le titre, c'est « Essaye de ne pas réagir ». C'est un peu contre-productif. Voilà. A priori, là, vous vous dites...
2: C'était vraiment très intéressant.
1: C'est normal, puisque c'est l'info balèque. C'est le concept. Pourquoi est-ce que je vous parle de ça? Au-delà de l'originalité de cette demande, c'est surtout parce que j'ai envie, du coup, de discuter avec vous ce soir de votre demande en mariage. Celle que vous avez eu l'occasion de vivre, d'organiser, ou bien d'être témoin, peut-être, d'une demande en mariage pendant un voyage, pendant un autre mariage. Bref, on parle de demande en mariage un petit peu... interpellante, hors du commun, un peu différente, un peu cliché, qui se sont bien passées, qui se sont mal passées. Vous nous racontez ça sur le WhatsApp, que ça vous soit arrivé à vous ou à quelqu'un que vous connaissez. 0471 200 300, c'est gratuit, on compte sur vous.
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1: Très content de continuer à passer cette soirée avec vous sur Tipeee. Je vous rappelle qu'il y a évidemment le numéro WhatsApp qui est disponible pour que vous puissiez venir discuter avec nous. Aloïs, on a reçu des petits coucous de certaines personnes.
2: On a reçu des petits coucous, oui. Bah, je te propose qu'on écoute Carlito.
1: Allez, c'est parti, je les passe dans les yeux. Hop, je vais écouter Vince Gecko plutôt.
2: Allez.
3: Hier soir, pendant le match, on n'était pas bien.
1: C'est vrai que pendant ce match, Belgique-Iran, on n'était vraiment pas bien. Merci pour ce petit feedback, Vince Gecko, qui est notre spécialiste sportif. Hein, pas du tout, du tout. On a aussi, je vois, ben oui, Carlito qui nous dit bonjour.
4: Et le boss, il est là. Allez, on va s'amuser chaudement.
1: Eh ben oui, mon Carlito. Ce soir, on parle d'un sujet bien précis, c'est les demandes en mariage. Comment ça s'est passé pour vous? Est-ce que vous avez déjà été témoin d'une demande en mariage un petit peu hors du commun, un peu différente, un peu peut-être malaisante aussi, hein, pourquoi pas? Si jamais ça vous est arrivé, n'hésitez pas à nous raconter ça sur le WhatsApp au 0471 200 300. C'est gratuit, donc faites-vous plaisir. On a reçu un message de qui, Aloïs?
2: On a un premier message de Matt.
5: Salut Vince, salut Tipeee. Ben, moi, ma demande en mariage, elle s'est faite lors de l'anniversaire de mon épouse pour ses 30 ans.
1: Ok.
5: On avait déjà nos deux petits monstres, Valentin et Augustin. Et donc, on avait loué une salle. Il y avait tous nos amis, les familles.
1: Trop chouette.
5: Et nos deux petits monstres sont arrivés avec un magnifique t-shirt. Chacun faisait marquer « Veux-tu épouser papa ?» Et donc, personne n'était au courant. Et donc, la surprise a été totale.
1: Bon, incroyable.
5: On a pleuré, évidemment. La maman, surtout.
1: Bah oui.
5: Et voilà, elle m'a dit oui. Et voilà, ça fait 4 ans que nous vivons le bonheur. Bon, 20 ans de couple et 4 ans de mariage. Bon. Voilà, allez. Bonne soirée à tous.
1: Ah, c'est une masterclass qui nous a envoyé là le mat très très fort. Le moment en plus avec les enfants comme ça, c'est vrai que ça a dû être larmoyant au possible. Bravo, très très belle histoire de demande en mariage. Si jamais il y en a qui nous écoutent ce soir et qui ont des belles histoires comme ça à nous raconter aussi de demande en mariage, faites-le sur le WhatsApp au 0471 200 300. Et si à l'inverse vous avez des demandes en mariage un peu malaisantes, ou alors vous avez été témoin de quelqu'un qui a fait une demande en mariage et à qui on a dit non, peut-être, ça peut être aussi intéressant à raconter. 0471 200 300, à tout de suite. Je me souviens.

0: Est-ce que ça passe bien, quoi? Ça passe pas bien, un petit Lost Frequencies là comme ça? Bah bien sûr, en fait. Bah bien sûr.
1: Et vous savez ce qui va bien se passer aussi? Eh bien, c'est tout simplement le blind test qu'on vous réserve toute cette semaine. Parce que dans cette émission, on adore faire des blind tests pour vous permettre de repartir avec des cadeaux. Et là, j'ai décidé de vous régaler chaque jour un instrument différent. C'est-à-dire que... Bon, attention, hein, quand je dis instrument, vous attendez pas à de la guitare et du piano. Là, on est sur des instruments qui n'ont aucun sens. On va écouter du kazoo, on va écouter également du xylophone. Aujourd'hui, eh bien, on va vous envoyer un petit blind test en bonne et due forme autour, évidemment, de la cornemuse. Voilà. Donc si jamais vous avez envie d'écouter vos morceaux préférés remixés à la cornemuse, n'hésitez pas à nous envoyer un petit message pour vous inscrire. C'est sur le WhatsApp que ça se passe, au 0471 200 300. 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Aloïs va tout de suite vous imiter le bruit de la cornemuse. Excellent.
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1: On va faire un petit tour du côté de vos routes pour vous signaler un accident toujours sur le 411 Namur. Bruxelles à hauteur de Sterpenich en direction de Namur, donc faites attention sur place. Des petits ralentissements sur les axes vers Bruxelles, notamment entre sur le 429 pardon, en venant de Tubize, vous perdez 5 petites minutes. Ailleurs, ça s'est fluidifié, ça roule, donc détendez-vous, soufflez un petit coup et venez pourquoi pas jouer au blind test avec nous. Comment ils font pour jouer avec nous au blind test?
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1: Et pour mes gros rats là qui écoutent, c'est gratuit, hein. Donc faites-vous plaisir, vous envoyez jeu sur le WhatsApp 0471 200 300.

0: Kelly Rowland dans un instant.
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0: Et là, eh bien, ça va être l'heure de discuter avec vous de ces fameuses demandes en mariage. Puisque oui, c'est le sujet de ce soir. Hein. Pour rappel, on discute de demandes en mariage que vous avez peut-être fait vous-même, ou alors dont vous avez été témoin. Ça peut exister aussi, ça peut être dans vos souvenirs. Donc n'hésitez pas à nous raconter tout ça. Et là, Aloïs, je me tourne vers toi parce que là, il est en train d'être en discussion totale. Je suis à la radio, hein. C'est parti, on envoie. Hein. C'est qui au téléphone? Comment tu dis?

0: délire parce que j'ai des origines écossaises et il y a les Scottish Day qui se font à l'abbaye d'Aulne.
1: Okay.
0: Et il y a tout le temps un mariage clandestin. Et à un moment, en fait, on s'est dit, bah tiens, vu qu'on va au Scottish Day, on ferait bien le mariage clandestin pour du fun, quoi. Et on a enchaîné en se disant, bah comme on va à Las Vegas quelques mois plus tard, pourquoi on se marierait pas devant un pasteur à Las Vegas?
1: Okay.
0: Pas officiellement, parce que notre famille nous aurait clairement tués.
1: Okay.
0: Parce qu'ils n'étaient pas présents. Mais on s'est dit, why not?
1: Donc et attends, parce que si je dois récapituler ce que tu me dis, vous avez eu comme projet de vous marier deux fois, un peu pour du beurre.
0: C'est ça, et puis il y aura la troisième qui sera officielle du coup.
1: Ok, donc attends, déjà moi je veux savoir comment ça s'est passé ce mariage clandestin écossais. Parce que tu m'en parles comme si on était au courant, mais c'est une folie.
0: Bah, en fait, c'est parce que en Écosse, il y a X siècles, ceux qui pouvaient pas se marier à l'église se mariaient en cachette sous les églises.
1: D'accord.
0: Et du coup, à l'abbaye d'Aulne, quand ils font les Scottish Day, ils reproduisent en fait cette tradition.
1: En dessous de l'église.
0: Voilà. Enfin, là, du coup, c'était dans une des pièces de l'abbaye d'Aulne, mais oui, ils refont une église en carton, on va dire. Et,
1: c'est incroyable.
0: Et du coup, on se dit oui à ce moment-là, en fait, devant l'enclume, du coup.
1: Incroyable. Premier mariage, très drôle déjà. Deuxième, c'est à Las Vegas, alors, devant un pasteur.
0: Deuxième à Las Vegas, devant une pasteur, du coup.
1: Une pasteur, ok. Ouais, dis-moi, Louis.
2: Mais ce qui était intéressant, c'était la demande.
1: La fameuse.
0: La fameuse. Ben, en fait, c'est que j'étais frustrée qu'il n'y ait pas eu de demande. Enfin, il y en aura une plus tard de sa part, mais je me dis c'est bête parce qu'on va se marier deux fois et il n'y a aucune demande.
1: Mm-hmm.
0: Et par hasard, je regarde là un film sur Jennifer Lopez qui est Marry Me.
1: Ok, oui, je vois le film.
0: Tu vois, et du coup, je me dis, ah, la chanson, elle est vraiment parfaite pour une demande. Et en fait, ça, je l'écoute en boucle et tout. Et puis, ça vient dans ma tête où je me dis, oh, en fait, faudrait trop que je le demande comme ça en mariage, dans un suivant le délire, quoi. Et pile deux jours plus tard, je vois que des amis dans un cabaret burlesque font une première soirée karaoké. Je me dis, alors ça, si c'est pas un signe, franchement.
1: Alors là, l'univers, il t'a tout mis devant les yeux, quoi.
0: C'est ça, clairement. Et du coup, je les ai contactés en disant, est-ce qu'il y a moyen au karaoké de chanter une chanson qui est pas forcément dans les répertoires et tout? Et puis, elles me disent, bah, techniquement, non, mais pourquoi? Et donc, j'explique, en fait, j'aimerais bien demander en mariage mon chéri. Et donc, elles m'ont dit, attends, on va trouver un moyen. J'ai eu 15 jours pour apprendre la chanson.
1: Oh là là, le stress.
0: Et puis elle me retéléphone, j'étais même pas sûre de le faire ou quoi. Et elle me retéléphone, elle me dit bon, c'est bon, on a tout booké, on sait comment on va faire et tout. Par contre, tu passes pas au moment du karaoké, tu passes en cinquième numéro officiel du cabaret, quoi. Bien sûr, pas de pression.
1: Oh, le bourbier. D'un karaoké, tu finis tête d'affiche presque.
0: Bah, pas de tête d'affiche,
1: si,
0: mais
1: si,
0: dans
1: mon cœur, t'es tête d'affiche. Je l'imagine comme ça.
0: Et du coup, il a fallu tricher avec le chéri. Donc, j'ai appelé d'autres copines qui ont dû détourner son attention. Puis, on a fait un cirque en lui disant qu'en fait, on avait besoin de moi en backstage et tout. Et comme ça, j'ai pu aller me faufiler, me changer. Et puis, lors du cinquième numéro, la MC lui annonce, là, on a une surprise pour un certain Nicolas. Il y en a sûrement plusieurs dans la salle, mais je suis sûre que tu reconnaîtras tout de suite que c'est de toi qu'on parle. Et puis, là, je suis montée sur scène et je lui ai chanté ma chanson.
1: Oh là là là là. Alors, comment ça s'est passé? Est-ce qu'il y a eu une bonne réception de la demande? Est-ce que tu as fait ça en mode premier degré et tu as bien chanté? Ou alors, tu as envoyé un truc horrible en termes de chant?
0: Alors, les gens qui regardent aiment bien. Moi, sachant comment je peux chanter, je suis là, non.
1: J'aurais pu faire
0: je
1: mieux.
0: Je sais la faire bien mieux que ça.
1: Ah, ok, d'accord. Bah, après, aussi, t'as l'émotion, t'as l'intensité du moment, etc. Et lui, comment il a réagi alors?
0: En fait, il me regardait, il faisait non de la tête, ce qui me perturbait énormément. Mais en fait, c'était un non de
1: «
0: Oh là là, mais qu'est-ce qu'elle me fait, quoi ?»
1: Ouais.
0: Et puis, heureusement que j'avais prévenu la MC en lui disant « Il est super timide, donc va peut-être falloir aller le chercher. » Et donc, elle a été le chercher. Et dès qu'il est arrivé sur scène, il a mis un genou à terre et il m'a fait bien sûr que je le veux. Et puis voilà.
1: Oh, incroyable. Elle est belle l'histoire, elle est belle. Et depuis, vous êtes mariés officiellement?
0: Toujours pas.
1: C'est pas possible. Ils sont infernaux, ces deux-là. Ok, mais parfait. Et la demande officielle, ça, c'est bon, elle est dans la boîte, quoi.
0: Toujours pas.
1: D'accord, bon, allez, c'est bon. J'en peux plus de vous.
0: Parce que, en fait, on a décidé de faire un bébé avant et donc on fera
1: d'accord,
0: la demande après. C'est
1: pour
0: ça.
1: De toute façon, ça, c'est obligé. Hein. Les couples aujourd'hui, on est obligé de faire des choix. On peut plus faire tout en même temps parce qu'il n'y a plus d'argent. D'accord? Donc, à un moment donné.
0: Exactement.
1: Voilà, il faut faire des choix et c'est très bien. Faites comme vous le sentez, à votre rythme. Merci beaucoup de nous avoir raconté ça. C'était trop drôle.

0: Bruno Mars qui va arriver dans quelques instants dans la playlist de Typique. J'espère que vous passez une bonne soirée avec nous, que vous êtes détendu, que vous rentrez peut-être à la maison. Là, c'est le moment du blind test. Typique. Pour ça, on a deux personnes qui vont s'affronter ce soir. On va retrouver notre loseuse de la semaine,
1: Lali de Jurbise.
0: Bonsoir Lali, comment tu vas ?
2: Bonsoir, ça va très bien, et vous ?
0: Ça va très bien aussi. Est-ce que tu as passé un bon week-end, Lali ?
2: Oui, un peu chargé avec les études des examens.
0: Je comprends. Là, maintenant, c'est le moment de se détendre. Dernière fois, tu t'es loupé. Aujourd'hui, peut-être que ce sera la bonne. En tout cas, on y croit. Courage pour tes examens également.
2: Merci.
0: Et on va voir contre qui tu vas jouer. Elle joue contre qui aujourd'hui, Lali ?
1: Elle joue contre Ingrid qui vient de Nivelles.
0: Bonsoir Ingrid, comment tu vas ?
3: Bonsoir, oui, ça va super, merci.
0: Très content de t'avoir aussi avec nous. Coucou à tous ceux qui nous écoutent de Nivelles d'ailleurs. Vous allez vous affronter dans un blind test cette semaine, enfin, en tout cas aujourd'hui plus particulièrement, autour de la cornemuse. Voilà, on a trouvé sur YouTube des personnes qui étaient spécialistes dans le fait de reprendre des morceaux que vous connaissez, mais à la cornemuse. Donc dès que vous allez trouver le titre ou l'artiste, vous buzzez avec votre prénom. C'est bon pour vous ?
3: Parfait.
0: Magnifique, on va y aller dans quelques instants. Je rappelle à ceux et celles qui nous écoutent aussi sur le WhatsApp, vous pouvez jouer, on lit vos réponses. Aloïs s'en charge, comme ça si jamais Lali ou Ingrid galère, ben, on pourra leur mettre encore plus de pression en disant ah bah, y a Nicolas qui a trouvé la bonne réponse. Donc en attendant, c'est parti pour le premier extrait. Vous buzzez avec votre prénom dès que vous avez la bonne réponse. Let's go.
2: Lali.
0: Et
2: Chiran.
0: C'est totalement une Chiran, très fort. Tu aimes la cornemuse, Lali, c'est ça ?
2: Non, pas vraiment.
1: Ah, on parlait de demande en mariage, ça c'est...
0: Ah ouais, ça, en demande en mariage, ça c'est très fort. Peut-être même un peu trop cliché. Moi, je mettrais un petit bonhomme en mousse de Patrick Sébastien, par exemple.
1: D'accord.
0: Évidemment, c'est faux. On est parti, premier point pour Lali. On enchaîne avec le deuxième extrait, joué à la cornemuse.

0: bruit en la cornemuse. Hein. Aucune idée ?
1: Je l'ai sur le bout de la langue, mais pareil.
0: Est-ce que vous voulez que je vous le repasse un petit coup ?
1: Oui, je veux
0: bien. Tendez bien l'oreille, c'est parti. Est-ce que sur le WhatsApp, ils l'ont ? Regarde un peu Aloïs. Dans le nom du groupe, il y a un animal mythique.
2: Ah, ça tombe, hein, Vincent.
1: Ingrid.
0: Ingrid ?
1: Imagine Dragon.
0: Eh ben voilà, légalisation. Demons.
2: Bravo Justine, Lucas, Batraf qu'il avait sur le WhatsApp.
0: Ils sont chauds sur le WhatsApp. C'est une parfaite égalisation. Attention, prochain morceau joué à la cornemuse.
1: Ingrid. Queen.
0: Oui. Ça fait donc 2-1. Attention, prochain extrait remixé à la cornemuse, messieurs, dames.
1: Lali.
0: Oh là là là là là là, j'adore ce match. Ah, c'est fort, c'est très très fort. Très bonne réponse. Ça veut dire que tout va se jouer sur le dernier extrait. Dernier extrait remixé à la cornemuse. Attention, c'est parti.

0: mondial, planétaire, interplanétaire. Lali. Oh là là là là, sur le fil, c'est la bonne réponse. Shake It Off de Taylor Swift. Et celle qui est en plein examen et qui n'est pas en train d'étudier, mais en train de faire un blind test avec nous sur Tipeee. Lali remporte le blind test. Bien joué.
1: Bravo,
0: félicitations. Et tu ne seras pas restée en tout cas loseuse de la semaine trop longtemps. En plus, on a un chouette cadeau, je pense que tu vas pouvoir vraiment kiffer. Est-ce que ça te dit quelque chose, Louvain-la-Plage?
1: Pas du tout.
0: Eh ben écoute, tu vas pouvoir aller découvrir ça. 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
0: Voilà, donc c'est parfait et on s'occupe de tout comme ça. Même si t'as raté, tu pourras aller te régaler avec Tipeee qui t'envoie ce qu'il faut. Ça va?
1: Génial, merci beaucoup.
0: Avec plaisir Lali. Et du coup je me tourne vers toi, Ingrid.
3: Oui.
0: Est-ce que
3: félicitations à Lali déjà.
0: Comment?
3: Félicitations à Lali.
0: Oui, franchement, elle nous a fait une très très belle performance. C'était un très beau match. Ingrid, est-ce que tu veux devenir notre loseuse de la semaine?
3: Avec grand plaisir.
0: Let's go. On te rappelle demain du coup, Ingrid. Tu prends le dossard. Et on croise les doigts, puisque ici dans cette émission on récompense même ceux qui perdent. Tu retentes ta chance demain, ça va?
3: Super, parfait.
0: Merci à toi.
3: Merci beaucoup, à demain.
0: Continue en musique, à demain.

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14: On est à l'antenne là, Vincent?
17: Je sais pas, j'oublie en fait. Le problème, tu vois, c'est quoi? C'est quand c'est la fin de l'année comme ça, c'est fin de saison. J'ai des réminiscences de ma vie d'étudiant où je suis là en mode, mais ça compte plus là, les jours à la fin. Tu vois, les dernières semaines de cours, ouais, où t'es là en mode...
14: C'est les
17: oh
14: jours
17: monsieur
14: blancs.
17: On fait cours dehors, s'il vous plaît. Bah là, c'est un peu l'idée. Si je pouvais foutre le micro dehors et on se fout dehors là, dans une petite...
14: J'aime bien l'idée.
17: Eh bah écoute, je vais essayer de mettre ça en place.
14: Oh.
17: Et comme souvent, ça n'arrivera pas.
14: Typique on air.
17: Oh, pas mal, j'aime bien. Bon allez, maintenant je vais devoir couper ton micro, Aloïs, parce que t'as été beaucoup trop loin. Plus sérieusement, on est là pour passer la soirée avec vous sur Typique. On est très content de vous retrouver. Il y a Fifth Harmony qui va arriver dans quelques instants. On aura aussi du Florida, Mickey aussi, qui nous rappelle que ça pique un peu quand même. Et puis bah, il y aura dans quelques instants aussi un moment incroyable. Je vous le dis parce que tous les lundis, on se connecte avec quelqu'un qui vient nous parler d'une histoire incroyable qui lui est arrivée. Et là c'est Johan qui va venir nous partager tout ça. Et il va falloir que vous deviniez quelle est cette incroyable histoire. Et je peux vous dire, bon après je vous le dis toutes les semaines, mais je me répète, c'est une histoire vraiment incroyable. C'est une histoire vraiment incroyable, donc restez bien avec nous sur Typique dans quelques instants. On va avoir besoin de vos talents d'enquêteur ou d'enquêtrice. Et puis en attendant, on s'écoute de la musique et on se retrouve juste après avec Johan.

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0: quelques instants, on va s'écouter Flora et d'ailleurs aussi Alex Warren. Mais là, c'est l'heure de vous faire deviner l'incroyable histoire qui est arrivée à Johan.
1: Oh my God!
0: Pour vous réexpliquer un peu la situation, tous les lundis, on se connecte avec quelqu'un à qui il est arrivé une incroyable histoire. Et là, pour le coup, elle est complètement zinzin. Et on va avoir besoin de vous sur le WhatsApp pour deviner de quelle histoire il s'agit exactement. Pour ça, Johan, qui est avec nous. Bonsoir, Johan, tu m'entends?
2: Oui, très bien, bonsoir.
0: Je te reçois 5 sur 5, c'est parfait. Johan, moi, je suis très content de t'avoir. Pour l'instant, je ne vais pas encore dire exactement pourquoi, mais c'est vraiment très très cool parce que bon, je vais me cramer, donc je vais arrêter de parler parce que je vais dire n'importe quoi. Johan, plus sérieusement, là, ceux et celles qui nous écoutent doivent tenter de deviner quelle est ton incroyable histoire. Et pour ça, tu as un indice à leur partager.
2: Yes.
0: Vas-y, balance.
2: Ça fait plusieurs semaines que je fais parler de moi sur les réseaux sociaux. Mais est-ce que vous savez pourquoi?
0: Ok. Bon, ben du coup, si vous nous écoutez ce soir et que vous avez une idée, n'hésitez pas à réagir, à nous envoyer tout ça sur le WhatsApp au 0 471 200 300. Et alors, pour ceux qui sont branchés sur Typic Vision, donc vous avez peut-être aperçu Johan, ben trichez pas, ça sert à rien. Voilà. A priori, peut-être vous avez deviné, j'en sais rien. En tout cas, on vous laisse un peu de temps. Johan, tu restes avec nous et on découvre leur réponse juste après, ça te va?
2: Ok, parfait.
0: Nickel, on continue en musique sur Typic et on se retrouve juste après.

0: Fifth Harmony qui arrive dans quelques instants sur Tipeee avec Thierry Dolla $ign. Bref, vous êtes au bon endroit pour passer une bonne soirée. Et là, on vous a demandé de tenter de deviner l'incroyable histoire de Johan.
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0: Tous les lundis soirs, on se connecte avec quelqu'un qui a une incroyable histoire et qui vient nous en parler à la radio. Et là, ce soir, c'est Johan. Johan, tu es toujours là ?
2: Yes, je suis toujours là.
0: Trop cool. Merci beaucoup encore à toi d'être là avec nous. Tu es français, Johan, on est d'accord ?
2: Oui, c'est ça. Donc Toulousain.
0: Là, Toulousain. Donc là, on te sort un peu de ta France pour venir chez les voisins belges. Ça fait plaisir.
2: C'est clair.
0: Est-ce que tu peux rappeler l'indice que tu avais donné pour que ceux et celles qui nous écoutent puissent deviner quelle est ton incroyable histoire ?
2: Alors, mon indice, c'était « Cela fait plusieurs semaines que je fais parler de moi sur les réseaux sociaux, mais est-ce que vous savez pourquoi ?»
0: Alors, on a reçu plusieurs réponses. Donc, ce que je te propose, c'est qu'on les découvre et tu me dis si on est dans le bon ou pas. Ça va ?
2: Allez, feu.
0: Camille pense que tu es potentiellement un YouTuber connu et qu'une de tes vidéos a fait le buzz.
2: Non.
0: Ok, t'es pas YouTuber. Nathan propose, c'est le coiffeur qui ruine la coupe de cheveux de tout le monde en faisant des buzz cuts. Est-ce que tu fais des buzz cuts ?
2: Non, pas encore, mais je prends note. Je vais garder ça quelque part.
0: Il y a une hype autour de la buzz cut. Attention, hein, ça ne va pas à tous les crânes, mais pourquoi pas. Sarah qui nous propose, est-ce que c'est le... Bon, Sarah, elle a aucun respect. Le vieux qui s'est retrouvé à danser au milieu de centaines de supporters à la Coupe du Monde. Est-ce que c'est toi ?
2: Sarah, il va falloir me respecter un petit peu.
0: Voilà, j'ai l'impression que c'est le minimum syndical. on n'est pas sur le vieux. Alors, Karim nous propose, je pense qu'il a croisé une célébrité dans des circonstances improbables.
2: Oui, mais ce n'est pas mon secret aujourd'hui.
0: Ok. Bon, ben on terminera avec la réponse d'Elodie. Elodie, elle a dit, bon, j'ai un peu triché, je l'ai reconnu sur Typique Vision. Je pense que c'est le sosie de Pierre Ninet. Est-ce que tu es le sosie de Pierre Ninet ?
2: Sosie non officielle, mais oui, c'est bien moi.
0: Oh là là là là là là. Alors, je pense qu'a priori, à part si vous habitez dans une grotte, vous avez dû voir à un moment donné une image de Johan sur vos réseaux sociaux, parce que ça a tourné partout. Je sais pas ce qui s'est passé, tout le monde s'est emballé autour de l'histoire. Et Johan, c'est vrai que c'est assez flashant, parce que tu dis que t'es pas le sosie officiel, mais même moi, là, j'ai encore un doute. Potentiellement, t'es peut-être Pierre Ninet, j'en sais rien, tu vois.
2: Parce que là, c'est un gros prank, c'est possible.
0: Un énorme prank pour un nouveau film, un truc comme ça. Je veux en savoir un peu plus. Comment c'est arrivé et pourquoi t'es apparu d'un coup sur les réseaux sociaux ?
2: Comment c'est arrivé ? Bah, très soudainement, en fait. Je publiais des vidéos un petit peu sur Insta déjà depuis un long moment. Et je pense que les dernières vidéos que j'ai postées, elles ont buzzé parce que j'ai coupé mes cheveux courts. J'avais des cheveux très longs pendant 4 ans et le fait de les avoir courts, les gens ont de suite, je sais pas, vu la ressemblance avec Pierre Ninet et c'est tout ce qui ressortait dans les commentaires de mes contenus, quoi.
0: Et est-ce que c'est quelque chose qu'on t'avait déjà dit en dehors des réseaux sociaux ? Je suppose que oui.
2: Ouais, ça fait au moins 10 ans qu'on m'en parle et qu'on me le dit quasiment tous les jours.
0: C'est fou. Est-ce que t'as eu l'occasion, depuis qu'il y a eu cet énorme buzz autour de toi, de rencontrer Pierre Ninet, de lui en parler ? Est-ce que vous avez échangé ?
2: Non, on s'est pas rencontrés, on n'a pas échangé. L'année dernière, j'avais tenté de lui envoyer un message déjà parce que ça commençait un peu, mais malheureusement, j'ai pas eu de retour. Non.
0: Pas eu de retour encore. Peut-être que Pierre Ninet nous écoute aujourd'hui. Hein, il y a peut-être des chances. Pierre, rentre en contact avec Johan, ça pourrait être incroyable. En tout cas, moi, je ne croirais pas. Enfin, j'y croirais au moment où je vous verrai tous les deux dans une pièce. Parce que pour l'instant, j'ai encore un petit doute. Et toi, dans la vie, tu viens de Toulouse, mais tu n'es pas acteur. Tu fais quoi dans la vie ?
2: Pas du tout. Je suis coiffeur. Donc, je travaille dans le centre-ville de Toulouse et je suis coiffeur depuis 2011.
0: Ok, d'accord. D'où le fait que la buzz cut, ça t'a un peu parlé, quoi, dans les indices.
2: Exactement. Exactement.
0: Et concrètement, qu'est-ce que ça a eu comme impact dans ta vie depuis qu'il y a eu... parce que je pense que même il y a TF1 qui en a parlé, il y a plein de médias partout qui ont relayé le truc. Est-ce qu'il y a eu un changement pour toi dans ta vie ?
2: Ouais, clairement, il y a un avant et après buzz. Au niveau de ma clientèle, ça a pas trop changé parce que j'essaye de limiter la prise de rendez-vous parce qu'il y a beaucoup de curieux et de curieuses, donc je freine un peu. Mais à côté de ça, j'ai des propositions professionnelles qui sont quand même assez intéressantes. Donc pour l'instant, j'ai rien de concret. J'essaye de trier ce qui me correspond, ce qui me correspond pas, mais je sens que ça, il va y avoir des choses intéressantes.
0: Ok, là tu peux rien utiliser évidemment. Si je te gratte une info, tu ne nous diras rien.
2: Non, je peux rien vous teaser tout de suite, mais vous allez voir très vite.
0: Ok, d'accord. Est-ce qu'il y a un endroit où on peut potentiellement du coup tomber sur ces surprises ou te suivre sur tes réseaux ?
2: Bah, je vois que c'est un maillot de foot que tu portes.
0: C'est un maillot de Formule 1, pour être plus précis.
2: Ah, de Formule 1, ouais. Ah oui, pardon. Tu regardes pas le foot ?
0: Je regarde le foot, bien sûr.
2: Ah, bah ça peut être un bon moyen de voir ce qui peut se passer plus tard.
0: D'accord. Il y a peut-être quelque chose qui se passe avec cette compétition dont on entend un peu parler, là.
2: Non, c'est un petit peu plus complexe que ça, mais je peux pas en dire plus.
0: Ok. Mais c'est cool. On a des petites infos, en tout cas. Soyez au taquet. Si à un moment donné, vous voyez Johan ou Pierre Ninet dans un contexte footballistique, c'est que vous aurez été prévenu ici sur Tipeee en premier. Johan, je sais que tu as des réseaux sociaux aussi. Est-ce que tu veux les partager aux gens qui nous écoutent ce soir ?
2: Yes, mon Insta, c'est tout en minuscule, johanlouis-du-bas, et mon TikTok, c'est johanlouis1.
0: Eh ben écoute, trop trop bien. Merci beaucoup d'avoir pris le temps de nous parler, de nous partager tout ça.
2: Merci à vous.
0: Et plein de bonnes choses. Moi, je suis hypé. J'ai envie de voir un peu ce que tu vas préparer parce que je connais aussi, pour le suivre sur les réseaux sociaux et de manière générale dans certaines vidéos, Pierre Ninet est un peu fou, je trouve.
2: Ouais.
0: Et donc, potentiellement, il va se passer des trucs qui n'ont aucun sens. Donc, je suis impatient de découvrir tout ça. Merci beaucoup, Johan.
2: Merci à vous.
0: Salut, ciao ciao, on va continuer en musique.
2: À bientôt, bye bye.
0: C'est complètement dingue d'avoir eu Johan, le sosie non officiel mais quand même officiel dans nos cœurs, de Pierre Ninet. On continue et on se retrouve dans quelques instants sur Tipeee. À tout de suite.

0: C'est l'heure du dilemme de ce soir. Incroyable. On va s'envoyer un dilemme. Le dilemme de la semaine. Celui qui va vous diviser sur le WhatsApp. Celui avec lequel vous n'allez pas être d'accord. Il va y avoir deux possibilités. Deux camps à choisir. Deux camps qui vont s'affronter ce soir dans ce dilemme. Dilemme de la plus haute importance. Qui va potentiellement diviser la Belgique en deux. Je vous le propose. Et c'est le suivant. Est-ce qu'on doit toujours faire confiance à son GPS ? Oui ou non ? J'invoque ce soir les darons et les daronnes qui pensent mieux connaître que le GPS et qui regardent le GPS en disant « Il me dit de tourner à droite, mais non, moi en 1978, je me souviens d'une route à gauche ici qui va nous mener au bon endroit et tu te retrouves perdu, d'accord ?» Donc forcément, je sais qu'il y a cette team-là. Je sais qu'il y a ce qu'on appelle les « digital natives », ceux qui sont nés avec Internet au bout de leurs doigts. Eux qui font confiance aveuglément à leur GPS. Et puis au-delà de la génération, il y a juste des gens qui ont la flemme. Ils vont pas commencer à dire « je connais mieux qu'un GPS ». Donc au global, moi je veux savoir aujourd'hui, est-ce que vous faites partie des gens qui font confiance à leur GPS ? Ou ceux qui remettent en question ce que le GPS propose comme itinéraire ? Aloïs, ça avait l'air de te parler.
1: Oh, moi j'ai un avis extrêmement tranché, Vincent.
0: T'es dans quelle team ?
1: C'est le GPS ou rien.
0: D'accord. Et donc, est-ce que t'as déjà été témoin d'une scène ?
1: J'ai trop d'expérience de scène comme ça. Je fais une dédicace à mon papa. J'espère qu'il écoute et qu'il écoutera plus souvent le GPS.
0: Voilà. Il faut écouter le GPS, faites-lui confiance. Et alors aussi, bon, ça, je vais plus loin hein, dans la logique, mais couper la voix du GPS aussi. C'est bon, on n'en peut plus, là, de la voix qui dit « Dans 200 mètres, on a compris,
1: ou
0: on regarde
1: alors,
0: l'image. »
1: Sur certaines applications, tu peux mettre une voix particulière.
0: Ouais, mais bon, sur un trajet de 7 heures,
1: ça peut
0: à un moment donné,
1: drôle.
0: Tu deviens zinzin, tu vois.
1: Allez, ferme.
0: C'est ça, tu la boucles, le GPS. Est-ce que vous êtes de la team des gens qui font confiance à leur GPS ou ceux qui le remettent en question ? C'est le dilemme de ce soir, à vous de nous dire. On vous attend votre réponse argumentée sur le WhatsApp au 0471-200-300.
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0: On vous a proposé un dilemme ce soir. Est-ce que vous faites partie de la team de ceux qui font confiance aveuglément à un GPS, ou alors vous faites partie de la team de ceux qui remettent en question le GPS? Parce que oui, il en reste, il y en a évidemment, on le sait. Et pour le coup, Aloïs, sur le WhatsApp, on a reçu des messages.
1: On a reçu des messages, il y a Karim qui nous dit « Je fais confiance au GPS pour les grands trajets, mais pas quand mon père est dans la voiture ».
0: Ah ben oui, voilà.
1: Il dit, il connaît toutes les routes du coin par cœur et il prend un plaisir fou à te dire, tu vois, je t'avais dit qu'il fallait passer par là. Et le pire, c'est qu'il a souvent raison.
0: Bah, t'as de la chance, Karim, parce que du coup, il a raison.
1: Il a raison.
0: Parce que le cas inverse est plus compliqué. Moi, j'ai deux exemples qui me viennent en tête. Mon père, c'est encore différent. C'est-à-dire qu'il a envie, il a la volonté de faire confiance au GPS, mais parfois, de ce qu'il me dit, hein, c'est pas clair. C'est pas clair ce où on doit aller exactement. Il me dit d'aller à droite, il me dit d'aller à gauche, et puis je suis là en mode, pourquoi t'es arrivé 10 minutes en retard là? T'as fait quoi? GPS, ça fait n'importe quoi. Oui, c'est le GPS, hein, on connaît évidemment.
1: La bonne
0: excuse. Et puis l'autre exemple qui me vient en tête, c'est le nono de ma copine. Un jour, on était en vacances en Sicile. Moi, je suis pas totalement local. Ma maman est sicilienne, mais là, elle a vraiment toute la famille en Sicile, ils connaissent les routes, etc. Moi, je mets le GPS, je mets Waze.

0: comme un bon touriste. Je me retrouve à partir dans une route et à côté de moi, j'ai le nono de ma copine qui, pendant tout le voyage, me dit « Qu'est-ce que tu fais? Pourquoi tu vas par là? C'est pas par là, c'est pas par là, il faut tourner par là, c'est à l'autre endroit. Non, tu vas pas au bon endroit. » Et moi, je transpirais dans des rues siciliennes minuscules où il me faisait aller, où j'étais là en mode « J'aurais jamais dû suivre cette route, c'est horrible. » Donc voilà, je pense que c'est peut-être lié, entre guillemets, aux anciens, mais peut-être pas que. On a reçu quoi d'autre comme message?
1: On a reçu un message de Léa qui dit « Pas toujours, je me suis déjà retrouvé sur un chemin de terre complètement perdu parce que le GPS avait décidé que c'était la route la plus rapide.
0: Ah oui.
1: Depuis, je l'écoute, mais je garde quand même un œil critique. »
0: C'est ça. Vous êtes en couple, mais c'est compliqué. Avec ton GPS, c'est un peu en mode... Ah.
1: J'ai eu ça, je partais en montagne avec des potes, deux qui découvraient l'endroit et qui sont arrivés plus tard en pleine nuit. On propose de descendre pour les aider à faire la dernière petite ascension en voiture sur une route très technique. Ils disent non, ça va aller, on a le GPS, machin. Et ils ont pris la première à droite, il fallait prendre la deuxième. Ils se sont retrouvés dans un truc, mais...
0: Ah, ça, c'est dur.
1: Ah ouais, et il a perdu son embrayage.
0: Ah ouais, bah oui, parce que là, c'est parfois pas fait pour. Hein. Et ça, s'il y a des gens qui gèrent des GPS, là, ou des apps GPS... Bah faites quelque chose parce que c'est un peu fatigant.
1: Il faut un peu mieux filtrer.
0: Voilà, mais un minimum. On a Patrick aussi qui nous a dit quelque chose.
1: Ouais, Patrick, il dit « Oui, franchement, depuis que les GPS prennent en compte les bouchons, les accidents, les travaux en temps réel, je leur fais plus confiance qu'à moi-même. Les rares fois où j'ai voulu prendre un raccourci, je l'ai regretté. »
0: Eh ben oui, parce que souvent, ils ont une anticipation que nous, on ne peut pas avoir. D'ailleurs, j'en profite pour faire un petit mot.
1: Ok, on t'écoute.
0: Quand vous utilisez Waze, parfois, vous allez avoir envie de remettre en question le trajet de Waze. La particularité de cette application, c'est de dégorger les axes qui sont trop utilisés. Et donc, parfois, vous allez vous dire, mais pourquoi je passe par ici? Mais sachez, c'est parce que ça permet, globalement, d'avoir moins de gens sur toutes les routes en même temps.
1: Ça répartit les utilisateurs.
0: Voilà.
1: C'est pas mal.
0: Et donc, t'as la route principale, entre guillemets, où ils se disent, bon, là, c'est fort bouché, donc je vais dispatcher une partie des automobilistes sur la droite, une autre partie sur la gauche, pour au final arriver au même endroit.
1: C'est pas mal.
0: Eh ouais, donc voilà, parfois faites confiance, même si, comme tu l'as cité, Aloïs, dans des endroits un petit peu plus naturels, faites attention quand même, on sait jamais. On continue en musique, merci d'avoir répondu à ce dilemme, et on se retrouve juste après pour le quiz de la mauvaise réponse.

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0: Et puis là, ben, c'est l'heure de vous poser une question à laquelle je n'attends aucune bonne réponse. C'est-à-dire qu'il n'y a pas de bonne réponse acceptée. Je ne veux que des mauvaises réponses à la question suivante. Et je peux vous dire que chaque semaine, je me creuse la tête pour vous trouver des questions les plus absurdes possibles et les plus random possibles, histoire de vous permettre de dire n'importe quoi pendant un petit message vocal. Parce que vous allez m'envoyer une mauvaise réponse. Ah, je vous le dis, je vous le dis. Sur le WhatsApp au 0471 200 300, où vous allez m'inventer une réponse à la question suivante. Qui a inventé les tasses? Les tasses, tasses à café, tout ça. Qui a inventé cet objet qu'on connaît tous, évidemment, hein, qu'on utilise au quotidien? À vous de m'inventer une réponse pour vous détendre et arrêter de vous prendre au sérieux. Là, aujourd'hui, on arrête, c'est bon. On passe à côté de parfois juste désactiver notre cerveau. Ben là, c'est le moment où je vous oblige à le faire. Donc, vous allez dire n'importe quoi concernant cette question. Qui a inventé les tasses? Aloïs, je me tourne vers toi. Tu as eu une mission aujourd'hui, c'est de trouver une première mauvaise réponse.
2: Et oui, et je l'ai trouvée auprès de Coco. Check it.
3: Qui a inventé les tasses? Je dirais que c'est le même type qui a inventé les portes. Parce que c'est plus facile de porter un bol avec une poignée.
0: Ok, alors attends, parce que je dois... Waouh,
2: c'est pas mal, hein.
0: J'ai quasiment...
2: Tu veux le remettre?
0: J'ai décompris. Ouais, attends, je vais réécouter mot mal, par mot.
3: Qui a inventé les tasses? Je dirais que c'est le même type qui a inventé les portes. Parce que c'est plus facile de porter un bol avec une poignée.
0: Ah ben c'est fort, c'est une très mauvaise réponse, parfait. N'hésitez pas à le rejoindre sur le WhatsApp au 0471 200 300. Plus c'est absurde, mieux c'est.

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2: Comme tous les soirs dans cette émission, on vous pose une petite question pour terminer à laquelle vous devez envoyer que des mauvaises réponses. Cherchez pas à comprendre, c'est le concept. Voilà, tout simplement. La question de ce soir, c'était qui a inventé les tasses ? Et on a reçu des mauvaises réponses. Aloïs, je vois qu'on a reçu une mauvaise réponse de Chris, c'est possible ?
3: Chris, je pense pas, mais Kevin, oui.
2: Allez, on part avec Kevin, alors Chris, gros big up à toi.
4: Alors, la personne qui a inventé les tasses, hein,
2: ouais, les tasses.
4: C'est ça. C'est Taz. Il a tourné autour de lui-même dans de la boue et puis ça a fait de la... ça a séché au soleil et ça a fait des tasses.
2: Ok, d'accord. On va enchaîner avec la mauvaise réponse de Gwen.
5: Salut. Moi, je trouve que celui qui a inventé les tasses, c'est Monsieur Cornichon. Voilà, salut et on est bien.
1: On est bien.
2: Et Monsieur Cornichon, qu'on salue évidemment.
3: C'était Cornichon.
2: Cornichon ?
3: Oui.
2: Allez, mais... On va avancer là-dessus, alors. C'était pas Cornichon ?
3: Je crois que c'était Corniche.
2: Ouais, elle a dit Cornichon ? Bon, écoutez, c'est une hallucination collective, là. My bad, je m'excuse. On a reçu la mauvaise réponse de Sandy aussi.
6: Salut, c'est Sandy. Pour moi, ce qui a inventé les tasses, ça vient des Neptuniens,
2: okay,
6: de la planète Mars. Je pense qu'ils ont été importés en 1912.
2: C'est grandement possible.
6: Pour justement, normalement, pas avoir de dents.
2: Ouais, d'accord.
6: Mais c'était pour justement uriner et déféquer dedans.
2: Ah, d'accord. Voilà,
6: à la base, ce n'est pas une tasse pour boire, mais c'est une tasse pour aller aux toilettes.
2: D'accord. On en apprend vraiment tous les jours. C'est une très mauvaise réponse. On enchaîne avec celle de Oli. Qui a inventé les tasses ?
7: Michel, qui a inventé les tasses ?
8: C'est Dominique. Le fils de Jean Tasse, comme j'ai dit.
2: Ah
8: ouais, c'est ça.
2: Je les aime bien, eux. Très bon duo, ça. Très bon duo, j'aime beaucoup. On a la mauvaise réponse de Vince Gecko aussi.
9: Celui qui a inventé les tasses est celui qui a inventé les pizzas. Parce que, évidemment, pour bien malaxer la pâte à pizza, il faut des tasses. Ça coule de source.
2: Ouais, ça coule de source dans la tasse directement. Très mauvaise réponse de la part de Vince Gecko. Qui a inventé les tasses, Nico ? Ta mauvaise réponse, c'est quoi ?
3: C'est une mauvaise réponse.
2: C'est parfait. J'en peux plus. La mauvaise réponse de Nati.
10: Coucou Vincent, coucou la team. Alors, l'inventeur des tasses, il s'appelle Mani, tout simplement parce que tasse Mani.
2: C'est très bien. La mauvaise réponse. Qui a inventé les tasses, Vincent de Beauvechain ?
11: Salut Vince, c'est Vincent de Beauvechain.
2: Ah, j'avais deviné.
11: J'ai pas bien compris ta question. En fait, ma réponse, c'est simplement le type qui a fait le nichoir pour accueillir des petites mésanges bleues à côté. Donc c'est mon voisin, en fait.
2: D'accord.
11: Allez, bisous. Ouais.
2: T'as de la chance. Hein. Franchement, imagine, tu t'inventes les tasses. T'imagines comment tu dois être riche si tu déposes le concept.
3: Oui, c'est incroyable.
2: C'est une masterclass. Franchement, on ne sait toujours pas qui a inventé les tasses. C'est pas si grave, en vrai de vrai. Donc, en attendant, la soirée va continuer en musique sur Typique. Merci à tous pour cette très très belle performance. Et on se retrouve demain, même heure.
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